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Mais voilà, elle est bien de chez nous. Elle s'appelle Jocelyne Baribeault avec Fermier Morin. Auparavant, on a entendu Guylaine Tanguy avec C'est ma vie. On a commencé ce bloc musical avec Les Cowboys Fringants, chanson que j'intitulais Les étoiles défilantes. Vous écoutez l'émission Muse éclectique en compagnie d'Émile Lacau sur les ondes d'Envol 91,1 FM, votre radio communautaire, la radio communautaire du Manitoba. Voici Jacques Michel.

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Bien, voilà une nouveauté de Marie-Pierre Arthur, chanson qui s'intitulait « Des feux pour voir ». Auparavant, on a entendu Mistral Gagnon, c'est une interprétation d'un artiste que j'ai appris à connaître en fouillant un peu sur YouTube et ailleurs pour voir les chansons pour l'émission, et c'est un artiste qui s'appelle Jack. Et c'était évidemment une reprise de la chanson de Renaud. On a aussi entendu Jacques Michel avec « Un nouveau jour va se lever ». Vous écoutez l'émission Muse Éclectique. C'est accompagné d'Émile Lacaux sur les ondes d'Envol 91,1 FM, votre radio communautaire, la radio communautaire du Manitoba. Voici Joe Dassin.

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4: Eh bien oui, tout ça pour le Radioton qui aura lieu le 21 octobre sur les ondes d'Envol 91,1 FM. Votre radio communautaire, au point de vue musical, ce que vous avez entendu, c'est le groupe Petit Gros Bison avec la chanson Pour En Attendant, ainsi que Lara Fabian, son grand succès qui s'intitulait tout simplement Tout. Et on a commencé avec Joe Dassin, chanson qui s'intitulait Marie-Jeanne en anglais, eh bien c'est Ode. Vous écoutez l'émission Musique éclectique en compagnie d'Émile Lacco sur les ondes d'Envol 91,1 FM, votre radio communautaire, la radio communautaire du Manitoba. Voici Félix Éclair.
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1: Eh bien, merci, Denis Michel. On peut toujours écouter l'émission Muse Éclectique quand on voudra sur le SoundCloud d'Envol FM. Auparavant, la entendu comme chanson « On n'a pas fini d'aimer » de Carly Bado, ainsi que « Bonjour, pardon, merci, c'est tout nouveau », ça, c'est de Céline Dion. Et on a commencé avec « Un soir de février », chanson de Félix Leclerc. Vous écoutez l'émission Muse Éclectique en compagnie d'Émile Lacau sur les ondes d'Envol 91 FM, votre radio communautaire, la radio communautaire du Manitoba. Et on va poursuivre en musique pour terminer l'émission et on va commencer avec Raymond Lévesque, chanson qui s'intitule « Bozo les culottes ».
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1: On est le mercredi 23 septembre 2026. Bienvenue à votre rendez-vous matinal sur votre chaîne francophone, votre radio, votre station, la seule voix francophone ici au Manitoba pour vous servir. Wissam Daoudi au micro, Jean-René Bossico aux nouvelles et au sport. Merci d'être là, merci d'être fidèle à votre radio. Comment ça va ce matin? J'espère que vous vous réveillez du bon pied. Tout doucement, la journée se lève sur la capitale du Manitoba, Winnipeg, mais aussi dans les alentours, dans le rural. Nos amis du rural qu'on salue très, très, très, très fort. J'ai eu l'occasion d'en rencontrer quelques-uns hier à l'Assemblée générale annuelle de la SFM. J'étais présent et notre journaliste aussi, James Olivier, y était. C'était une belle soirée avec, j'ai eu l'occasion de revoir quelques amis que j'ai, ça fait longtemps que j'ai pas regardé. J'étais présent en tant que membre de la SFM, mais aussi en tant que membre de la radio Envol, représentant de la radio Envol. Il y avait également notre directrice générale par intérim, Caroline Touchette, qui était là. Et puis c'était une belle AGA, on va dire. C'était une AGA où on a vu quand même beaucoup de votes. Et puis on a eu même un deuxième tour pour déterminer le gagnant des deux postes d'administrateur et administratrice. On a eu, bien entendu, il y a eu Frédéric Mirendi qui a été élu en tant que chargé des finances de la SFM, nouveau membre. Il n'y avait pas de candidat contre lui, donc il a été par acclamation donc désigné. Mais il y avait quand même la nomination de Daniel Desquier qui nous vient de Sainte-Anne, et aussi Beidi Traoré, qui ont été élus nouveaux membres administrateurs et administratrices de la SFM. Maintenant, le CA c'est bien fait. Il y a 9 membres. On a changé, il y avait 22, mais le changement qu'il y a eu récemment, donc le nombre a été réduit à 9 membres uniquement pour les conseils d'administration de la SFM. Voilà, pour un petit peu revenir, ça s'est terminé vers 21h quand même. J'ai eu le temps de rentrer puis de me réveiller ce matin pour être là, présent pour vous, pour vous accompagner et pour, vous présenter une émission matinale avec plein de choses que je vous propose. Et puis, bien évidemment, de la très, très, très bonne musique pour vous. Bien entendu, on aura la météo et les éphémérides franco du jour. On ira deux fois pour faire le point. L'infotrafic avec cette année, bien entendu, également les prix de l'essence. Je vais essayer d'aller voir qu'est-ce qui se passe du côté de la pompe. Est-ce que les prix ont baissé? Est-ce qu'il y a des endroits beaucoup, enfin, moins chers que d'autres? Il n'y aura pas trop de différence. Mais bon, si on gagne quelques centimes, c'est toujours ça de gagner. Et puis, c'est ça, la revue de presse également, les deux revues de presse matinales avec Jean-René Bossico à 7h30 et 8h30. Et entre les deux, 7h40, ce sera la revue des sports également. 7h50, l'horoscope de ce mercredi 23 septembre. Et oui, mercredi déjà 23 septembre, on arrive tout doucement à la fin de ce mois de septembre. Qu'est-ce que ça passe vite? C'est ça la vie. Et puis également, j'irai vers 8h10 d'abord à la deuxième heure. Hier, je vous avais promis de vous parler des habitudes francophones dans le monde, une nouvelle chronique que je vous proposerai de temps en temps. Et j'avais dans mon menu, je vous ai promis de parler des 15 habitudes françaises qui étonnent le monde, qui étonnent les étrangers. Et aujourd'hui, je vais le faire à 8h10 parce qu'hier, j'ai pas eu vraiment le temps de le faire. Alors, je m'en excuse. Aujourd'hui, ça sera à 8h10 pour les habitudes francophones dans le monde. monde. Et puis 8h40, 8h35, vers la fin de l'émission, on terminera avec la réception ici au studio Denise Lécuyer de Daniel Girard, qui est coordinateur des programmes au CCFM, qui viendra nous parler des événements du CCFM. On parlera du cabaret des mille plaisirs, on parlera de Nuit Blanche qui s'en vient cette fin de semaine, le 26. On attend avec impatience, j'espère que la météo sera de la partie. On parlera de la Lime et on terminera par parler d'une autre AGA qui se déroulera le 25, donc vendredi, l'AGA des amis du CCFM qui aura lieu, donc qui nous parlera également de l'AGA. Et je rappelle également que notre AGA en vol aura lieu demain, le 24 septembre. 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Hier, ça m'a fait plaisir de voir tous les organismes présents et à quel point la francophonie tient à cœur à tous les organismes et à toutes les personnes qui cherchent vraiment à soutenir cette francophonie ici au Manitoba et à la porter haut et fort grâce à la solidarité. Quand on met la main dans la main et qu'on est solidaire entre nous tous, il n'y aura plus d'obstacles. Tous les obstacles vont disparaître facilement et on arrivera à faire en sorte que la province devienne véritablement. Parce que le mot véritablement, il est très important. Parce qu'on a beau dire oui, bilinguisme, c'est une province bilingue, mais si ça ne se traduit pas dans la réalité et que les deux langues soient l'une à côté de l'autre à part égale, et ça se concrétise pas dans la réalité, dans le terrain, dans les services qu'on a, eh ben on ne saura jamais que c'est une véritable province bilingue. Donc on pousse tous ensemble dans le même chemin pour y arriver. Voilà, il est 7h11, vous écoutez Franco Matin, c'est Wissam Daoudi au micro, et je rappelle également qu'on a un concours pour gagner une paire de billets pour aller voir Vieux Farka Touré, le concert organisé par le Festival du Voyageur en collaboration avec le CCFM, avec le Winnipeg Folk Festival et avec Noir et Fier. 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Voilà. J'en ai terminé avec le menu, j'en ai terminé avec la présentation et l'intro de l'émission de ce 23 septembre 2026. On est au nombril de la semaine. Et puis voilà, on va aller en pause musicale. Et puis on reviendra pour la météo et les éphémérides du jour. On commence avec une chanson de Marguerite intitulée, une belle chanson pour démarrer, une chanson douce un petit peu. Ça s'appelle « Les filles et les meufs ». ben, les filles et les meufs, on a besoin des filles et des meufs dans notre vie. Les femmes sont importantes dans la vie de tous. Il faut les valoriser. Les filles et les meufs de Marguerite sur Envol 91 FM.
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4: Alors, c'est l'heure de la météo, il est 7h16 sur les ondes d'envol, 91 FM. La météo, ça se gâte un petit peu, après avoir eu deux jours magnifiques en début de semaine, le lundi et le mardi. Aujourd'hui, ça sera vraiment nuageux avec des probabilités d'averses en fin de journée, en soirée. Aujourd'hui, ça sera une température jusqu'à 21, la température reste très très correcte, mais on aura des vents l'après-midi et un non-nuagement des vents du sud de 40 km avec des rafales à 60. Donc faites attention, il y aura un petit peu de vent cet après-midi. Et comme je le disais, le soir, ça va être des rafales jusqu'à 50 et on aura un minimum de 13 degrés. Le jeudi, ça se corse encore plus. Jeudi, ça sera nuageux avec 60% de possibilité d'averse et de bruine le matin. Vent du sud de 30 km heure devenant léger tard l'après-midi. Midi, maximum 19 et un indice UV de 2 ou bas. Et puis la nuit de jeudi, ça sera passage nuageux, un minimum de 13. Et le vendredi 25 septembre, également nuageux avec des averses pendant la nuit, 22 degrés, encore la température très agréable. Et puis le minimum, ça sera 15 degrés pendant la nuit. Et les samedis et le dimanche, ça sera deux journées un petit peu différentes. Ça sera pluie le samedi et ensoleillé le dimanche. On termine avec du soleil quand même, avec 20 degrés le dimanche. Alors oui, ça se commence un petit peu. On va avoir des pluies, on va avoir la température qui va commencer à baisser tout doucement. Bien sûr, on approche un petit peu de l'hiver. Hein. On a peur de recevoir l'hiver, mais il sera là, il sera là. Ne vous inquiétez pas. Côté éphéméride, le soleil s'est levé à 7h15 et se couchera à 19h26. On aura 12h10 d'ensoleillement. Et puis pour les éphémérides de ce jour, aujourd'hui, on fête la journée internationale des langues des signes. Oui, proclamée par l'Assemblée générale des Nations Unies, cette journée est célébrée pour sensibiliser le grand public de l'importance des langues des signes dans la pleine réalisation des droits humains des personnes sourdes et muettes. La date du 23 septembre correspond à la création de la Fédération mondiale des sourds. C'était en 1951. C'est très, très important de tenir compte de cette population. Et puis, apprendre la langue des signes aussi, c'est quelque chose qui peut être vraiment bénéfique pour nous de comprendre leur situation. Et puis, l'importance j'ai eu un chat dans la gorge, comme on dit, l'importance de les inclure voilà, éviter tout ce qui est mis à l'écart de toutes les tous les genres et toutes les populations de l'humanité. Voilà. Et puis pour les éphémérides et l'histoire, partons en 1000, on commence donc les éphémérides de ce 23 septembre avec la technologie et l'industrie et la fondation le 23 septembre 1889 de la société Nintendo. Oui, la société Nintendo, si vous vous rappelez, c'est la fameuse Nintendo, la fameuse société de jeux vidéo, l'artisan Fusajiro Yamauchi qui font à Kyoto une petite entreprise à l'époque qu'il appelle Nintendo Kopai. Très loin des consoles de jeux actuelles, l'entreprise fabriquait à cette époque-là des Hanafuda. C'est des cartes de jouets traditionnelles japonaises peintes à la main. Face au succès, la marque va se diversifier au cours du XXe siècle pour devenir le géant mondial du jeu vidéo qu'on connaît aujourd'hui. Donc c'était la naissance, le 23 septembre 1889, de Nintendo. Parlons maintenant de l'aviation. La première traversée de la Méditerranée par Roland Garros. C'était en 1913. Oui, Roland Garros, à qui on a donné le fameux tournoi de tennis de Roland Garros. C'était le 23 septembre 1913. L'aviateur français Roland Garros réalise un exploit historique en dépendant Saint-Raphaël en France, à Bizerte, en Tunisie, à bord d'un monoplane Morane Saulnier. Il effectue la toute première traversée aérienne de la mer Méditerranée sans escale. Le vol dure 7 heures et 53 minutes. Waouh, pour l'époque, alors qu'on sait que maintenant on peut traverser la Méditerranée en même pas une heure. Donc c'est vraiment quelque chose de formidable. 1913, 7h53 minutes, presque 8 heures de traversée de la Méditerranée, une prouesse majeure pour l'époque où l'aviation était encore assez balbutiement technique. C'était les débuts de l'aviation. La musique, maintenant, on parle de musique. La naissance de Boss. De Boss, qui est de Boss? Vous avez reconnu Bruce Springsteen. C'était en 1949, le 23 septembre. Le chanteur et guitariste américain Bruce Springsteen, né à New Jersey, surnommé de Boss, il deviendra l'une des plus grandes légendes du rock'n'roll mondial grâce à des textes poignants sur l'Amérique ouvrière et ses albums cultes comme Born to Run ou Born in the USA, qui a vendu plus de 150 millions de disques dans le monde. Culture maintenant, culture, l'inauguration du plafond de l'Opéra Garnier par Marc Chagall. C'était en 1964, le 23 septembre. Le nouveau plafond de la salle des spectacles de l'Opéra Garnier à Paris est officiellement dévoilé au public, commandé par le ministère de la Culture Jacques Lang à l'époque. Cette œuvre monumentale de 220 mètres carrés a été peinte par l'artiste Marc Chagall. Elle rend hommage vibrant à quatre compositeurs de l'opéra et du ballet majeur, mêlant modernité et architecture classique. En sport maintenant, le tout dernier match, on a parlé du tournoi de Roland Garros, avec Roland Garros, l'aviateur français à qui on a donné le tournoi de Roland Garros, le nom du tournoi. Maintenant, on parle du dernier match du légendaire de tennis en 2022, le 23 septembre, de Roger Federer, l'un des plus grands sportifs de tous les temps. Oui, il fait partie de l'un avec les Michael Jordan, avec les Tiger Woods, voilà, tous ces plus grandes légendes du sport dans d'autres disciplines. Mais Roger Federer a fait ses adieux en tant que joueur de tennis suisse qui a disputé le dernier match officiel de sa carrière légendaire lors de la Laver Cup à Londres. Pour cette ultime rencontre chargée d'émotions, il s'aligne en doublé aux côtés de son rival de tous les temps historique, l'Espagnol Rafael Nadal, marquant la fin d'une ère dorée de ce sport mondial. Je me rappelle vraiment, il y a eu... Rafael Nadal était en pleurs, oui, il pleurait, et même Roger Federer, c'était des éternels concurrents, c'est des éternels rivaux, mais à la fin, c'est le sport qui a gagné. Ils s'apprécient, ils se respectent énormément, et pour ce dernier match, ils ont vraiment eu beaucoup d'émotions à la fin de ce match. Même, comme je l'ai dit, Rafael Nadal a pleuré de voir son ami quitter le circuit. Après, c'était le tour de Rafael Nadal aussi, qui avait également quitté le circuit du tennis mondial. Voilà. Et pour les naissances et les décès, rapidement, nous avons la naissance de Romy Schneider. Romy Schneider, c'était le 23 septembre 1938 à Vienne. Actrice emblématique du cinéma européen, Romy Schneider accède à une immense célébrité dès son adolescence en incarnant l'impératrice Élisabeth d'Autriche, la saga Sissi. L'impératrice Sissi qu'on connaît, soucieuse de casser cette image trop lisse, elle s'installe en France où sa carrière prend un tournant dramatique et passionné. Elle tourne sous la direction de plus grands réalisateurs, notamment Claude Sautet. les choses de la vie, César et Rosalie et Luchino Visconti, sa beauté magnétique, son talent brut et sa vie privée jalonnée de tragédie intime dans la mort accidentelle de son fils et on en fait un mythe intemporel du 7e art. Voilà, c'était le 23 septembre 1938. Elle est décédée le 29 mai 1982. Et puis la naissance du La Plégrande, génie surnommé Ray Charles, le génie. Ray Charles, c'était le 23 septembre 1930 à Albany, Géorgie, aux États-Unis. L'un des musiciens les plus influents du 20e siècle, devenant complètement aveugle à l'âge de 7 ans à la suite d'un glaucome. Il surmonte la pauvreté et la ségrégation pour révolutionner la musique américaine en mélangeant le gospel, le blues et le rhythm and blues. Il donne naissance à la musique soul, chanteur à la voix de rocaille unique et pianiste hors pair. Ses interprétations de Georgia on My Mind, Hit the Road Jack, and What I Say, font partie du patrimoine musical mondial. Voilà pour un petit peu parler des naissances. Il y a également Julio Iglesias, qui est né le 23 septembre 1943 à Madrid, en Espagne, destiné à une carrière de footballeur à l'époque professionnelle. Il était gardien de but pour le Real de Madrid. Et oui, Julio Iglesias était gardien de but pour le Real de Madrid à l'époque. Un terrible accident de voiture le laisse partiellement paralysé. Et oui, pendant près de 2 ans, c'est durant cette convalescence qu'il apprend la guitare et commence à chanter. Donc Julio qui devient par la suite le chanteur hispanophone le plus couronné et de succès de l'histoire de la chanson espagnole, ayant vendu plus de 300 millions de disques à l'échelle internationale. Il est doté d'une voix de velours et d'un charme de séducteur. Il a enregistré des chansons dans 14 langues différentes, marquant donc la pop culture mondiale. Voilà. Et pour les décès, je termine par Sigmund Freud, le 23 septembre 1939 à Londres. Le médecin et neurologue autrichien et théoricien de génie Sigmund Freud est le père fondateur de la psychanalyse en explorant les concepts de l'inconscient, de refoulement et du transfert et de l'interprétation des rêves. Il a radicalement bouleversé la compréhension de l'esprit humain et la psychologie clinique. Forcé de fuir de Vienne en 1938,

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Alors on va partir en chanson tout de suite pour prendre un petit peu notre souffle, j'en ai besoin, pour un petit peu boire de l'eau, et puis on revient tout de suite après pour notre première revue de presse avec Jean-Rony Bossico. On écoute Dis-le de Angèle sur les ondes d'Envol 91 FM.

0: Dis-le de Angèle. Voilà, un titre sur Envol 91 FM. 7h33 minutes, c'est l'heure d'aller du côté de la première revue de presse franco avec Jean-Rony Bossico.
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0: Jean-Rony, bonjour. Ça va?
2: Bonjour Wissam, bonjour à toutes et à tous, ça va très bien.
0: Super, on commence donc le titre, les premiers titres de

0: T'as revu cette matinée avec davantage de formations en ASL dans les communautés autochtones.
1: Dans plusieurs communautés autochtones et rurales du Manitoba, trouver un interprète en langue des signes américaine peut encore être difficile. Le gouvernement provincial veut s'attaquer à ce manque avec un investissement de 146 000 $. Une partie de la somme servira à créer 3 micro-certifications au Collège polytechnique Red River. La formation sera offerte directement dans les réserves avec des cohortes pouvant compter jusqu'à 15 personnes. Le reste, soit 128 000 $ sur 3 ans, permettra de financer 4 places réservées à des femmes autochtones dans le programme d'interprétation en langue des signes américaine du collège. Ces futures interprètes pourront ensuite offrir des services dans leur propre communauté, notamment lors de rassemblements, de cérémonies et d'autres événements. Le gouvernement affirme que cette initiative répond à des demandes répétées de personnes sourdes et malentendantes qui dénoncent le manque de formation et de services d'interprétation à l'extérieur des grands centres.
0: Oui, absolument. Et pour le deuxième titre, c'est Sally Ito qui est nommée écrivaine en résidence à Winnipeg.
1: Et la bibliothèque publique de Winnipeg accueille une nouvelle voix dans ses rayons. L'écrivaine, traductrice et enseignante Sally Ito devient l'écrivaine résidente pour 2026-2027. Son mandat commence le 1er octobre et se poursuivra jusqu'au 30 avril prochain. Sally Ito, canadienne d'origine japonaise, est notamment l'auteur du recueil de poésie Arts and Hydrography, publié en 2022 par Toonstone Press. Elle enseigne également l'écriture à l'Université Mennonite canadienne. Pendant son mandat, elle offrira des rencontres individuelles, des ateliers d'écriture et un cercle d'écrivains. Elle profitera également de cette période pour travailler sur un projet d'écriture personnelle. Le programme est gratuit et s'adresse aux écrivains manitobains, qu'ils soient en début de carrière ou déjà établis. Les auteurs qui souhaitent faire réviser un manuscrit peuvent le soumettre à la bibliothèque. Les détails sont disponibles sur le site de la ville de Winnipeg.
0: Et puis, on termine avec 19 entreprises de plus s'engagent pour des centres de données responsables.
1: Et le Canada veut encadrer la croissance des centres de données et l'industrie semble prête à suivre le mouvement. 19 nouvelles entreprises viennent d'adhérer aux principes fédéraux de développement responsable des centres de données. Le nombre de signataires atteint maintenant 42 organisations, notamment dans les secteurs de l'info nuagique, de l'intelligence artificielle et des technologies. Parmi les nouveaux venus, on retrouve des noms comme IBM, Intel, Nvidia, AMD, Lenovo et Schneider Electronic. Le cadre lancé au début du mois fixe 5 attentes, des retombées pour les communautés, une pression limitée sur le réseau électrique, une consommation d'eau réduite, davantage de transparence sur les impacts locaux et une contribution stratégique pour le Canada. Ottawa veut ainsi soutenir le développement des infrastructures nécessaires à l'essor de l'intelligence artificielle tout en posant des balises pour limiter leurs répercussions sur les communautés et l'environnement. Les nouveaux signataires s'ajoutent aux premières entreprises qui avaient déjà adhéré au principe.
0: Voilà qui met fin à la première revue de presse, Jean-René Bossico. On va repartir en chanson et reviendra pour la suite avec la revue des sports avant d'aller vers la fin de la première heure de notre émission matinale Franco-Matin. On va écouter Julio Iglesias, c'est son anniversaire aujourd'hui. Il est né un 23 septembre, je l'ai dit tout à l'heure, c'était en 1943. C'est ça, Julio Iglesias qui nous chante la chanson légendaire « Je n'ai pas changé ». Je suis toujours ce jeune homme étranger. Voilà une belle chanson qu'on va écouter sur Envol 91 FM. Oh, ça n'a pas démarré. Attendez, c'est la mauvaise chanson qui démarre. Je pense que ça démarre maintenant. Voilà.

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9: 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Voilà, c'est l'heure d'aller du côté des sports, toujours avec Jean-Ronny Bossico.
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9: Jean-Ronny, je te laisse nous plonger dans ce qui se passe du côté des sports.
11: Les Bisons du Manitoba ont remporté leur premier tournoi de golf par équipe. La victoire a été acquise au Oxbow Falls Invitational au Minnesota grâce notamment à Jack Rudick qui a remporté l'épreuve individuelle avec une fiche de 5 coups sous la normale. Son coéquipier Rory Neal a pris la deuxième place à 4 coups de Rudick. Au classement par équipe, le Manitoba s'est imposé avec 12 coups d'avance sur son plus proche poursuivant. Les Bisons ont ensuite pris la 8e place au St. John's Falls Invitational disputé au Minnesota. Le week-end dernier, Rory Neal a été le meilleur Manitobain avec une égalité au 7e rang. Le prochain rendez-vous des Bisons sera le championnat de Canada Ouest les 5 et 6 octobre à Lethbridge en Alberta. Et le Canada connaît maintenant son adversaire en quart de finale de la Coupe Davis. Le tirage au sort effectué mardi à Bologne en Italie a placé les Canadiens face à la Tchéquie, 4e tête de série en quart de finale. Le Canada s'est qualifié pour le Final 8 en battant la France 3-1. Le week-end dernier à Québec, Félix Auger-Aliassime a remporté ses 2 matchs de simple, tandis que Liam Draxel a également contribué à la victoire canadienne. La Tchéquie, de son côté, a éliminé les États-Unis 3-2 à Prague. Jiří Leika et Jakub Mensik ont remporté les 2 derniers matchs de simple pour assurer la qualification tchèque. Le Canada fait partie des 4 équipes non tête de série. Les 3 autres sont l'Autriche, la Grande-Bretagne, la Corée du Sud. Les 4 équipes protégées sont l'Italie, l'Espagne, l'Allemagne et la Tchéquie. Les autres quarts de finale opposeront l'Italie à la Corée du Sud, l'Espagne à l'Autriche et l'Allemagne à la Grande-Bretagne. Le Final 8 se déroulera du 24 au 29 novembre à Bologne. Les quarts de finale se joueront sur une seule rencontre avec deux équipes, deux simples et un double. Le Canada tentera de retrouver le titre remporté en 2022, son seul sacre en Coupe Davis jusqu'ici. Et puis, six Canadiens au 5e Grand Prix Junior de la saison. Le 5e Grand Prix Junior de patinage artistique de l'ISIU se déroule cette semaine à Batumi, en Géorgie, du 24 au 26 septembre. Six Canadiens seront en compétition en simple féminin et masculin, ainsi qu'en danse sur glace. Chez les femmes, Victoria Bakatina, 16 ans, participera à son 2e Grand Prix Junior de la saison. Elle avait terminé 10e à Xi'an en Chine au début du mois. Chez les hommes, James Cha, 17 ans, fera ses débuts sur le circuit junior de l'ISU. Le médaillé de bronze des championnats nationaux juniors avait pris la 4e place à la compétition Next Gen 2026. Et en danse sur glace, deux duos représenteront le Canada. Sommet Omic et Nicolas Boulot tenteront de décrocher une nouvelle médaille après leur bronze à Xi'an, la première médaille canadienne de la saison sur le circuit de Grand Prix Junior. Audra Jans et Daniel Pack seront également de la partie. Le duo participera à son 2e Grand Prix Junior. Il avait terminé 8e la semaine dernière en Turquie. Les compétitions de Batumi commencent jeudi et se poursuivent jusqu'à samedi. Et pour terminer, la Canadienne Gabriela Dabrowski a remporté le titre en double à l'Open SP à Sao Paulo au Brésil. Associée à la brésilienne Luisa Stefani, Dabrowski a battu en finale les américaines Anna Rodgers et Alura Zamarripa, quatrième tête de série. Le duo canado-brésilien s'est imposé 6-3, 3-6 et 17 au super jeu décisif. La finale, prévue dimanche, avait été interrompue puis reportée à lundi en raison des fortes pluies à Sao Paulo. À la reprise, Dabrowski et Stefani ont rapidement pris l'avantage avant de conclure au super jeu décisif mené 7-6. Elles ont remporté les quatre derniers échanges pour s'adjuger le titre. Il s'agit du 4e titre de la saison pour Gabriela Dabrowski, une première pour elle en une seule saison. Les deux joueuses avaient déjà remporté ensemble l'Omnium Banque Nationale en 2021. Elles ont maintenant gagné un tournoi dans le pays de chacune, le Canada en 2021 et le Brésil cette année.
9: C'est bien de voir des équipes mélangées entre canado-brésiliens. Ouais, ça serait bien de faire des équipes même dans le soccer, voilà, pour un peu baisser les tensions, faire jouer des
11: soccer,
9: équipes.
11: En soccer, on aura l'équipe Amérique du Nord composée de Mexique, États-Unis et Canada.
9: Voilà, une équipe africaine composée des rivaux. Ouais. Ben, pourquoi pas tenter ce genre de match? Peut-être que ça va faire en sorte que les gens vont être beaucoup plus ensemble.
11: Je pensais à ça et dans les années 90, il y avait par exemple Messi qui va prendre sa retraite internationale et il va disputer le dernier match avec l'Argentine le 6 octobre.
9: Ouais.
11: En général, on le faisait différemment dans le temps. Messi, il constituait une équipe composé de Ronaldo.
9: Oui, le jubilé, on appelle ça les jubilés. Ses amis.
11: Du monde contre l'Argentine et puis des joueurs qui étaient des concurrents évoluent dans la même équipe, mais avec le calendrier FIFA, avec l'argent qui est trop présent dans le football, on perd ce plaisir. Vraiment.
9: Ouais, tu peux plus rassembler ce genre de joueurs pendant l'année normale parce que chaque joueur a des, surtout les joueurs qui jouent encore, peut-être les anciens qui ont fini leur carrière, peut-être tu peux les rassembler. Mais
11: oui,
9: il
11: semble que Carlos Tevez, qui a évolué à la fois avec Ronaldo à Manchester United et avec Messi en sélection d'Argentine, il semble qu'il est en train, il va prendre sa retraite et il souhaiterait aligner les deux dans la même équipe. Okay. Ronaldo et Messi.
9: Ok, ça serait bien, ça serait quand même une première de voir Ronaldo et Messi dans un même match. On aurait aimé voir ce match-là.
11: Mais imaginons si ces deux-là évoluent ensemble.
9: Oui, c'est ça.
11: Ce que ça donnerait.
9: Oui, ça sera vraiment un beau spectacle de voir ça. Ouais, mais bon, je pense pas que leur rivalité, elle est trop forte pour qu'elles jouent ensemble dans la même équipe. Voilà. Ouais. 7h51 minutes, c'est la fin de la revue de presse avec toi, Jean-Rony. Merci beaucoup. On se donne rendez-vous dans quoi? 45 minutes, même pas, pour la deuxième revue de presse. À tout à l'heure. Voilà, on va repartir pour une page de pub et puis on revient avec une chanson. On va écouter Comme Caroline avec Zaou et MC Solar, une nouveauté également sur les ondes d'Envol 91FM.
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0: Caroline, Caroline comme Caroline, le titre de Zao avec le grand MC Solar, une reprise de la fameuse chanson Caroline de MC Solar des années 90. J'étais las de cœur qui pique ton cœur, Caroline, sur les ondes d'envol 91 FM. 7h56 minutes, c'est l'heure d'aller voir les astres et l'horoscope de ce mercredi 23 septembre. On commence par les médaillés de bronze. Hier, ils étaient les médaillés d'or. Aujourd'hui, c'est les médaillés de bronze. Comme quoi, les journées passent et ne se ressemblent pas. On parle des lions. Les lions, vous en voulez toujours plus. Apprenez à vous satisfaire de ce que vous avez. C'est un bon conseil pour les lions. Scorpion, attention les scorpions, certaines de vos paroles pourraient blesser vos proches. Il faut, on dit, tourner sa langue mille fois, tourner sa langue dans sa bouche mille fois avant de dire des choses. Comme ça, on peut pas, on veut pas blesser des personnes. C'est pas bien de blesser des personnes. Vous prenez, on parle de Capricorne maintenant, vous prenez tout avec la légèreté et un peu de sérieux, ne vous ferez pas de mal. C'est ça les scorpions. À force de prendre les choses à la légère, vous allez vous attirer des foudres. On parle des médaillés d'argent maintenant, les béliers. Vous dégagez quelque chose d'attirant, les béliers. Vous ne laissez personne indifférent. Ça, c'est le charme naturel des béliers qui agit. Les taureaux, vous avez envie de prendre le large. Les taureaux, n'hésitez pas, n'hésitez plus et foncez. Qui n'a pas envie d'aller prendre le large? Qui n'a pas envie d'aller s'évader un petit peu, aller faire une petite escapade ailleurs en amoureux, pourquoi pas? Ça serait génial. Mais bon, c'est pas toujours facile de le faire avec les engagements qu'on a. Les Gémeaux, vos amis seront de très bons conseils. Vous les écouterez avec intérêt. C'est bien les Gémeaux, bravo. Il faut écouter de temps en temps les conseils des amis. Prendre ce qu'on peut prendre et laisser ce qui ne nous arrange pas, parce que c'est pas toujours les bons conseils qu'on a. Les Cancers, vous êtes réactifs. Les Cancers, vous savez vous sortir des situations les plus compliquées. C'est bien d'avoir une facilité à résoudre les problèmes. C'est pas donné à tout le monde également. Donc bravo pour les Cancers. Les Balances, vos proches vous trouvent digne de confiance. Ils s'en remettent facilement à vous. Ça, c'est quelque chose, c'est une qualité que les gens qui peuvent faire confiance à certaines personnes qui aspirent la confiance, à qui on aime se confier. Et ça, c'est très très important pour que les gens puissent se donner à nous et puis être une oreille attentive, une oreille qui écoute les autres. Les Sagittaires, vous qui aimez le challenge, vous allez être servi. On va beaucoup vous solliciter aujourd'hui. Les Sagittaires, attendez-vous à être sollicités, alors préparez-vous pour bien tenir et puis relever le défi. Les Verseaux, du sport, vous avez besoin de vous dépenser. Ça, c'est un bon conseil. On a tous besoin d'aller faire du sport. On est toujours, la sédentarité nous rend complètement, les dos, on a tous le mal de dos. C'est la maladie du siècle, le mal de dos. C'est à cause de la position assise. C'est le fait de rester longtemps, soit au bureau, soit dans la voiture. On ne marche pas souvent, donc c'est bien de faire du sport. Et c'est un bon conseil pour vous, les Verseaux, et pour tous les signes astrologiques d'ailleurs. Les Poissons, vous avez un mental d'acier. Vous ne vous découragez jamais. Ça, c'est une qualité également. Bravo. C'est être résilient, être résistant et être courageux face aux défis du quotidien. Et on termine avec la médaille d'or. La médaille d'or, ce 23 septembre, est attribuée aux Vierges. Vous cumulez les succès aujourd'hui, les Vierges. Aucun défi ne vous résiste. Vous êtes la personne à suivre. J'ai envie de rencontrer une Vierge aujourd'hui, parce que, au sens figuré, bien entendu, pour aller la suivre, parce que apparemment, il cumule un succès et personne ne résiste. Donc, les Vierges, vous aspirez la confiance et vous aspirez le succès. Voilà, il est 8h, c'est l'heure d'aller marquer notre top de l'heure. Et puis, je reviens tout de suite après pour vous parler, bien entendu, de la météo. Allez faire un tour du côté des trafics infos et parler de ma chronique, on va parler des choses qui sont un petit peu à la deuxième heure, les habitudes francophones dans le monde, et je commence par des habitudes françaises, les 15 habitudes françaises qui étonnent les étrangers. Si vous n'êtes pas français, si vous êtes français, vous allez vous reconnaître. Si vous êtes étranger, ça va vous étonner. On va écouter ça tout à l'heure à la deuxième heure. À tout de suite. Restez à l'écoute. C'est votre radio, votre station communautaire, la meilleure fréquence à écouter chaque matin, le 91.1 FM.
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0: Joseph Kamel featuring avec Vita, en duo avec Vita. Ce titre est sorti le 21 août 2026. C'est tout récent, une merveilleuse balade, une chanson mélancolique qui aborde les thèmes de la rupture amoureuse, de la dépendance affective et de la reconstruction de soi. Ce titre est vraiment est également donc à promouvoir le deuxième album à venir de Joseph Kamel et Vita, la grande chanteuse également française. C'est vraiment un très très beau titre qui nous touche bien au profond de nous-mêmes ce matin. Il est 8h06 sur les ondes d'envol 91 FM. C'est l'heure de faire le deuxième point météo et puis aller sur les routes. Les routes, ça s'anime, ça s'anime.
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0: Il fait actuellement 10 degrés sur la capitale manitobaine. Les journées passent et ne se ressemblent pas. On ira, ça va se gâter en après-midi. La matinée, ça ira. Ça sera généralement ensoleillé, mais l'après-midi, on aura des ennuagements avec des vents du sud de 40 km et des rafales à 60. Un maximum de 21 degrés au mercure, indice UV de 4 ou modéré. Pour cette soirée, ça sera des averses attendues et des vents du sud de 30 km et des rafales à 50. Le jeudi 24 septembre, également 60% nuageux et 60% de probabilité d'averse et de bruine la matinée. Le vent du sud de 30 km devenant léger tard l'après-midi. On ira jusqu'à 19 degrés comme maximal et 13 degrés comme minima. Côté circulation sur les routes de Winnipeg ce matin, il y a beaucoup de points rouges ce matin du côté de Osborne, un trafic très dense, une moyenne de trajet de 7 minutes annoncée. C'est juste avec l'intersection de Pembina et de Corydon. C'est un endroit très très fréquenté le matin également. Et puis on a également 11 minutes de circulation carrément à l'arrêt du côté de Dugald avec la Gimaudière. Ça, c'est ne plus à raconter, à dire chaque matin. C'est une zone très fréquentée à cause des travaux qui ne sont pas encore finis. On espère que ça va se terminer bientôt. Du côté de l'autoroute Anderson au nord-est de Winnipeg, circulation à l'arrêt également, 13 minutes qui sont annoncées de ce côté-là. C'est en allant vers le centre-ville, vers l'avenue Higgins. C'est vraiment bouchonné de ce côté-là. Nous avons également Chief Pigus Trail également et très bouchonné ce matin avec une circulation très dense, carrément à l'arrêt. 12 minutes annoncées de ce côté-là. C'est un peu partout dans la ville. Moi, je vous ai donné les plus importants. Mais sur le chemin Saint-Maryse également, en allant vers le centre-ville de Winnipeg, il y a une circulation dense de ce côté-là également. Et puis sur le boulevard Kinniston, trafic dense également, 6 minutes de ce côté-là, juste en allant vers Portage, avant d'arriver à Portage Avenue en montant vers le nord de Winnipeg. Voilà pour la circulation et le bulletin des trafics. Côté prix du gaz, qu'est-ce qu'on a aujourd'hui comme prix? On a 176,9 du côté de Costco, la station de Costco au 1499 Regent Avenue. C'est pas de la publicité, on essaie de trouver le meilleur moyen d'aller économiser quelques sous pour les auditeurs et les auditrices. Coop également 176,9, ça c'est le plus bas prix et c'est au 1216 Grant Avenue. À Winnipeg, vous pouvez aller faire votre plein de ce côté-là parce que les prix, c'est le plus bas du marché, avec 177,9 également dollars du côté de Kendall's, la station Kendall's au 1157 MacLeod Avenue, et puis 177,9 également du côté de Petrol, Petro-Canada à l'adresse 1701 Ellis Avenue. Et puis ça monte, je pense qu'on est dans une moyenne, oui, de 177,9 par rapport à la semaine dernière. Il y a eu quand même un petit recul parce qu'on est arrivé à 186 et 180. On a frôlé les 190 la semaine dernière. Donc un petit recul léger sur les prix de l'essence dans les stations de Winnipeg. On espère que ça va baisser encore un petit peu plus, mais bon, avec ce qu'on a eu hier comme discours à l'ONU, je ne crois pas du tout que les choses vont s'arranger. J'espère en tous les cas qui vont s'arranger. Voilà. Maintenant, on va aller en chanson rapidement et puis je reviens pour ma chronique. Ma chronique que vous attendez, on parle des 15 habitudes françaises les plus étonnantes et qui étonnent pas les Français, mais les étrangers. On va revenir dans quelques instants, mais d'ici là, on va écouter une chanson intitulée Cartable et c'est de Marguerite sur Envol 91 FM.

Voilà, c'était Cartable. Cartable, le single de la chanteuse française Marguerite, de son nom Marguerite Dédiane, sorti au début du mois de septembre. Il s'agit d'un extrait de son tout premier album intitulé Guérir. Guérir, voilà, de l'artiste Marguerite Cartable. 8h15 minutes, c'est l'heure de parler des habitudes les plus farfelues qui étonnent les autres. Bon, c'est pas farfelu pour celles qui l'ont, mais c'est farfelu pour les étrangers. On va parler aujourd'hui des habitudes qui étonnent le monde, les habitudes culturelles dans les pays francophones. Et on commence par la France. En apprendre avec des langues, découvrir la culture d'un pays, ses traditions, ses rites, ses rituels millénaires, parfois certains comportements culturels étonnent plus que d'autres. En France, par exemple, le fait de faire la bise 10 fois par jour étonne les étrangers parce que cette coutume n'existe pas dans leur pays. Alors, on va découvrir ensemble dans 15 habitudes françaises qui sont étranges aux yeux du monde entier. Je les ai classés en catégories, 4 catégories, les habitudes quotidiennes, les habitudes alimentaires et les habitudes langagières, les comportements surprenants. Alors, on commence d'abord par l'habitude qui fait un peu étonner le monde, c'est faire la bise pour saluer quelqu'un. Et oui, en France, ils ont l'habitude de faire la bise. Même chez nous, en Afrique du Nord, on a pris cette habitude des Français. Je pense, en Algérie, on fait toujours la bise également, c'est-à-dire s'embrasser sur les joues pour se saluer. C'est une coutume qui peut paraître surprenante pour les étrangers qui trouvent ce geste trop intime pour certaines traditions, certains pays, donc cette habitude française répond à des codes bien précis, attention, selon les régions où l'on vit. On peut faire 2, il y en a qui font 3 bises, il y en a qui font 4 bises. Donc c'est on ne fait pas la bise à n'importe qui dans n'importe quelle situation. Tout dépend du contexte et de la relation qu'on entretient avec la personne. Si on est plus ou moins intime, on se salue même entre collègues, entre amis, entre connaissances, quand on se présente à quelqu'un, on fait la bise en France. Deuxième habitude, dire bonjour aux gens quand on prend l'ascenseur. Et bien en France, quand tu prends l'ascenseur, il y a quelqu'un à l'intérieur, tu dis bonjour. Et ça, même si tu ne le connais pas, c'est une forme de politesse et ça permet de détendre un petit peu l'atmosphère dans un espace confiné. Parfois, ce geste positif peut même amener l'autre personne à engager une conversation. C'est un peu pour faire fondre la glace un petit peu, pour entamer, c'est du relation sociale, pour entamer une petite discussion avec la personne qui se trouve dans l'ascenseur. Troisième habitude des Français, c'est arriver 15 minutes de retard. En retard, c'est pas qu'eux qui arrivent en retard, même nous, c'est peut-être un peu plus, je dirais. En France, donc, il existe cette règle implicite que tout le monde connaît, c'est le quart d'heure de politesse, on l'appelle. Cela signifie que tu as une marge de 15 minutes pour être à l'heure. Par exemple, si tu as donné rendez-vous à un ami à 18h au restaurant, vous savez tous les deux que vous allez arriver entre 8h et 8h15. C'est ça, cette habitude. Donc, après 7h, si ton ami n'est pas encore là, tu peux commencer à t'inquiéter et t'impatienter. Mais avant, non. Donc, vous avez un quart d'heure de politesse où vous pouvez venir dans 15 minutes en retard. Cinquième habitude des Français à table. Maintenant, on passe à la partie culinaire. Les Français tremper sa nourriture dans le café. Oui, c'est ça. Tremper sa nourriture dans le café est une habitude alimentaire bizarre pour les Français, que les autres trouvent bizarre. Moi, je trouve pas, parce que moi aussi, je le fais. Par exemple, au petit déjeuner, on va tartiner sa baguette avec de la confiture
et du beurre, moi je le fais, et mettre ça à l'intérieur, et les, à l'intérieur, le plonger à l'intérieur du café et le manger. On peut aussi tremper sa tartine beurrée, son croissant, un morceau de gâteau ou même du pain avec du fromage. Oui, du pain avec du fromage, on peut le tremper, que ce soit dans son café au lait ou bien dans un café noir directement. Cinquième habitude, passer des heures à table. Oui, passer 3 heures à table pour l'anniversaire de mamie. C'est le strict minimum, être à l'apéro, entre l'apéro, l'entrée, le plat de résistance, le dessert, le digestif. Il faut bien compter toute une après-midi. Oui, les Français sont les champions pour prendre leur temps à table, surtout pendant les fêtes de famille. Manger et boire, c'est sacré. Je pense que c'est une bonne habitude. Là, on doit prendre son temps en mangeant. C'est très, très bien. Sixième habitude des Français, c'est prendre l'apéro. L'apéro, on peut parler des habitudes typiques des Français sans parler, on peut pas parler, pardon, des habitudes typiques des Français sans parler de la culture de l'apéro. L'apéro ou l'apéritif, c'est une véritable institution en France. C'est un moment de détente, de bonne humeur, où l'on passe en famille et entre amis avant de dîner. C'est juste un peu, on va dire, l'intro du dîner. On y grignote des petites choses, des chips, des cacahuètes, de la charcuterie, du fromage, des trucs salés en général. Et on boit aussi un peu d'alcool, comme un verre de vin ou de bière. Voilà pour la sixième habitude. La septième, prendre le goûter. Oui, habitude, c'est pas qu'en France, beaucoup de pays le font. Autre habitude alimentaire, les Français, c'est le goûter. C'est un encas sucré qu'on mange au milieu de l'après-midi vers 16h. C'est surtout les enfants qui prennent leur goûter quand j'étais petit. Ouais, moi aussi, quand j'étais petit à l'école, je prenais mon goûter l'après-midi. Ou quand on rentre de la maison, généralement, on prend soit un yaourt, soit un verre de lait. Ou des fruits, on peut choisir quel goûter manger. Manger du fromage aussi, c'est une habitude française. Tu connais sûrement le cliché qui raffole des Français, qui raffole du fromage. Eh bien, la réalité dépasse de loin ce cliché. Les Français vouent un véritable culte au fromage. D'après les chiffres qui sont donnés, ce sont les plus grands consommateurs du monde, d'une moyenne de 26 kilos par an, par habitant, rien que ça. Imaginez 26 kilos de fromage qui sont mangés par les Français chaque année. Quatrième, on va parler un petit peu des expressions langagières pour les habitudes, et on a les expressions farfelues qu'on a dans la langue française. Si tu es expatrié, tu as sûrement déjà entendu les phrases étranges comme « bête comme ses pieds »,« jeter le bébé avec l'eau du bain », où il ne faut pas pousser mémé dans les orties. Voilà, en effet, les Français adorent utiliser les expressions farfelues les unes que les autres. C'est vraiment une façon de s'exprimer et donner ses proverbes, ses expressions. C'est pour passer des messages entre les lignes, dire ce qu'on veut dire tout bas, ce qu'on ne veut pas dire tout haut. Voilà, c'est ça. On a aussi les tics du langage. En France, on n'aime pas les moments de blanc dans les dialogues ou les conversations. C'est pourquoi que les Français ont réfléchi ou prendre le temps de répondre. Ils utilisent un petit mot pour éviter le silence, appelé des tics de langage. Ces mots n'ont pas vraiment de sens, mais c'est typique des Français qu'ils utilisent ces mots. On a par exemple quelques mots de vocabulaire lexique langagier comme « bah » ou « eh ben » ou « voilà » ou « du coup » ou « tu vois ». Donc c'est une manière un peu d'éviter les blancs
et voilà, de faire des transitions et puis de se donner le temps de réfléchir pour trouver une idée ou une façon de parler. 11e habitude, on a la façon absurde de compter à partir de 70. Ça, c'est vraiment ce que voilà, on parle des Français, les 70. Pourquoi faire simple quand on peut faire compliqué? Tu ne pourras pas me contredire. Les Français ont une manière unique de compter les chiffres. Donc 70 se dit 70, donc 60 plus 10. 80, c'est 4 fois 20. 80, donc, et 90, alors, tu es tout après, ça se prononce 90. Donc 80 plus 10. Et en comptant, ça revient à presque en faire les maths. C'est vraiment un truc qui m'a toujours intrigué. Pourquoi on ne dit pas 70 comme en Belgique ou 90 donc c'est vraiment une façon, parce qu'on dit 60, pourquoi on peut dire 70 directement, mais on dit 70 pour désigner ce chiffre-là. La douzième habitude, c'est le tutoiement et le vouvoiement. Et oui, le vouvoiement est une caractéristique unique de la langue française. C'est la manière polie, ça n'existe pas en anglais, c'est la manière polie de s'adresser à quelqu'un à la place d'utiliser le pronom « tu ». Vous voyez, fait donc partie des codes sociaux de la société française. En règle générale, tu l'utilises « vous » quand tu parles à un inconnu ou si ton interlocuteur est plus âgé que toi. Dans les faits, c'est beaucoup plus complexe. L'utilisation dépend de la personne, mais aussi du contexte professionnel, formel, informel. Au final, on l'utilise aussi. C'est une marque de respect aussi quand on parle à une personne plus vieille, plus âgée que soi. Et puis voilà. Et puis on utilise le tutoiement avec les amis, avec celles et ceux avec qui on a quand même tissé un lien plus affectif. Et puis on termine avec les trois habitudes françaises surprenantes. Ça c'est un bonus. Manifester tout le temps, c'est connu. Les Français manifestent tout le temps. Les touristes le voient bien. Souvent quand ils vont à Paris par exemple ou dans d'autres villes françaises, ils trouvent toujours des personnes avec des pancartes et qui sont dans, enfin que ce soit aux Champs-Élysées ou dans les rues les plus populaires de Paris, en train de manifester, de réclamer des droits sociaux. C'est ça, c'est typiquement français, réclamer et faire des manifestations. Bien sûr, c'est toujours pacifique. 4, se plaindre. Oui, les Français se plaignent. On dit, ils plaignent. Oh non, il va pleuvoir toute la journée. Oh non, c'est 35 degrés, ça va cramer tout le temps. On est souvent à dire, voilà, on est jamais satisfait. Que ce soit qui fait beau, qui fait mauvais, on est souvent à se plaindre. C'est ça, c'est un petit peu une habitude française. Et puis, il y a la 15e, la dernière, c'est détester Paris. C'est bien connu, les Français n'aiment pas Paris. Je dirais que ceux qui n'habitent pas Paris, parce que les Parisiens, ils adorent Paris. Mais les autres, ils ont tendance à ne pas aimer la capitale. Ils disent, la capitale, ils se le racontent dans les autres villes. Ils disent toujours, Paris, quand tu vas, les gens disent pas bonjour, les gens sont hautains, tu vois. C'est une habitude d'autres Français ont. Et c'est connu que d'autres villes n'aiment pas trop Paris. C'est une habitude des Français. Voilà les 15 habitudes que j'avais envie de vous partager ce matin. Les habitudes un peu farfelues de la France. On commence par la France, des pays francophones. On ira dans d'autres habitudes, dans d'autres pays francophones tout au long de mon émission. De temps en temps, on ira de ce côté-là pour découvrir un peu ces habitudes et apprendre justement à les connaître. Comme ça, quand on voyage, quand on va dans un pays pour le découvrir, on n'est pas trop étonné de voir quelques habitudes un peu spéciales. 8h28, c'est l'heure d'aller en pause musicale avant de revenir pour la deuxième revue de presse matinale avec Jean-Rony Bossico. Et ensuite, ça sera le tour de Daniel Girard pour une chronique qui va être hebdomadaire, la chronique du CCC.

Bonne chanson, restez là et on revient tout de suite après. On va écouter Bonjour, pardon, de Céline Dion, une nouveauté aussi, c'est la dernière de Céline Dion qui revient sur la scène musicale récemment après une longue absence pour cause de maladie. Mais elle revient, notre chère Céline Dion, notre chère canadienne Céline Dion. On l'écoute donc, la chanson Bonjour, pardon, de Céline Dion. Merci.

0: Bonjour, pardon, merci. Un des derniers titres de notre chère Céline Dion qui revient sur le devant de la scène. Voilà, un beau morceau qu'on vient d'écouter. 8h33 minutes, sans plus tarder, on va aller à la deuxième revue de presse de Jean-Rony Bossico.
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0: Jean-Rony, rebonjour, comment ça va?
2: Bonjour Wissam, bonjour à toutes et à tous, ça va très bien.
0: On parle des trois nouveaux visages du conseil d'administration de la SFM qui ont été dévoilés hier lors du vote. J'ai voté.
2: Trois nouveaux membres font leur entrée au conseil d'administration de la Société de la francophonie manitobaine. Frédéric Mirendi, Beidi Traoré et Daniel Dequier ont été élus mardi lors de l'Assemblée générale annuelle de la SFM tenue à la salle Michel Aubry du Centre culturel franco-manitobain. Frédéric Mirendi devient secrétaire trésorier, tandis que Beidi Traoré et Daniel Dequier siègent comme administrateurs. Ils se joignent aux six autres membres du conseil qui comptent désormais 9 personnes. Frédéric Mirendi et Beidi Traoré se disent heureux de prendre part aux travaux du conseil. Ils veulent mettre leur expérience au service de la francophonie manitobaine et contribuer à une gestion rigoureuse de la SFM. Nous avons recueilli leur réaction à chaud tout de suite après leur élection. On les écoute.
3: Un sentiment de joie pour servir cette communauté.

0: communauté française, francophone au Manitoba qui m'a tout donné. Et l'idée, c'est de promouvoir la langue française, permettre à ce qu'il y ait au niveau de la SFM une gestion transparente, et, mais aussi un endroit où on peut donner des rapports quotidiennement à la communauté francophone au Manitoba.
1: Alors vraiment, c'est apporter mes connaissances du milieu de la jeunesse, du milieu étudiant que j'ai couvert pendant très longtemps, et aussi parce que je crois vraiment à ce que la SFM véhicule en ce moment. Pour moi, c'est l'un des véhicules de la francophonie manitobaine, et pour moi, siéger dans un tel organisme, c'est continuer à contribuer à cette communauté francophone-là. Et aussi parce que je veux apporter mes connaissances par rapport à mon parcours d'immigrant, la diversité, l'inclusion, toutes ces choses-là qui permettent d'avoir une francophonie manitobaine toujours plus riche et toujours plus diverse.
2: Voilà, comme nous l'avons dit, ces trois-là complètent le conseil. Les autres membres ont un mandat en cours, donc le conseil est affiché complet maintenant.
3: 9 membres, alors que c'était 22 membres, maintenant c'est réduit à 9 membres uniquement.
2: Et pour faciliter les choses.
3: Faciliter un peu les discussions. Voilà. Ouais. Mm-hmm. Deuxième titre de ta revue de presse, davantage de formation en ASL dans les communautés autochtones.
2: Dans plusieurs communautés autochtones et rurales du Manitoba, trouver un interprète en langue des signes américaine peut encore être difficile. Le gouvernement provincial veut s'attaquer à ce manque avec un investissement de $146,000. Une partie de la somme servira à créer 3 micro-certifications au Collège Polytechnique Red River. La formation sera offerte directement dans les réserves, avec des cohortes pouvant compter jusqu'à 15 personnes. Le reste, soit $128,000 sur 3 ans, permettra de financer 4 places réservées à des femmes autochtones dans le programme d'interprétation en langue des signes américaine du collège. Ces futures interprètes pourront ensuite offrir des services dans leur propre communauté, notamment lors de rassemblements, de cérémonies et d'autres événements. Le gouvernement affirme que cette initiative répond à des demandes répétées de personnes sourdes des malentendantes qui dénoncent le manque de formation et de services d'interprétation à l'extérieur des grands centres.
3: Et puis on termine avec Sally Ito, nommée écrivaine en résidence à Winnipeg.
2: Et la bibliothèque publique de Winnipeg accueille une nouvelle voix dans ses rayons. L'écrivaine, traductrice et enseignante Sally Ito devient l'écrivaine résidente pour 2026-2027. Son mandat commence le 1er octobre et se poursuivra jusqu'au 30 avril prochain. Sally Ito, canadienne d'origine japonaise, est notamment l'auteur du recueil de poésie Arts Hydrography, publié en 2022 par Tombstone Press. Elle enseigne également l'écriture à l'Université Mennonite canadienne. Pendant son mandat, elle offrira des rencontres individuelles, des ateliers d'écriture et un cercle d'écrivains. Elle profitera également de cette période pour travailler sur un projet d'écriture personnelle. Le programme est gratuit et s'adresse aux écrivains manitobains, qu'ils soient en début de carrière ou déjà établis. Les auteurs qui souhaitent faire réviser un manuscrit peuvent le soumettre à la bibliothèque. Les détails sont disponibles sur le site de la ville de Winnipeg.
3: Voilà qui met fin donc à la dernière revue de presse de cette journée du 23 septembre, mercredi. Merci infiniment Jean-René Bossicon. On se donne rendez-vous demain jeudi pour une nouvelle matinale.
2: Et bonne suite et fin d'émission, on se retrouve demain.
3: Merci beaucoup. On repart en chanson avec Trophée de M. Pokora avec L2B, une chanson qui fait bouger un petit peu. Alors ça parle un petit peu de l'équipe de France pour la fin de la Coupe du Monde. Qui vient de passer, donc trophée de L2B. Ils n'ont pas remporté le trophée par contre.

0: voilà, c'était Trophée de M. Pokora avec L2B. Une chanson qui a été écrite juste à la veille de la Coupe du Monde de soccer l'été dernier pour supporter l'équipe de France, mais ils n'ont pas gagné. Maintenant, c'est Zidane qui est l'entraîneur de l'équipe de France. Je pense que les choses ont changé pour l'équipe de France avec Zinedine Zidane qui est d'origine algérienne, je le rappelle. Alors, on va commencer donc la rubrique, la chronique qui sera chaque semaine dorénavant sur les ondes d'envol 91FM pour les événements du CCFM, les événements et activités du CCFM. Et j'ai le plaisir d'accueillir ce matin Daniel Girard, le coordinateur de la programmation. Bonjour Daniel.
1: Salut Ousmane.
0: Ça va bien?
1: Très bien, toi?
0: Super. Daniel, tu viens donc chaque mercredi dorénavant.
1: Oui.
0: Oui, pour nous parler des événements qui sont nombreux et c'est des événements qu'on adore au CCFM, notre cher centre culturel. On commence par le Cabaret des Mille Plaisirs qui revient.
1: Certainement, Cabaret des Mille Plaisirs. Ah, ça va être ce vendredi 25 septembre dans la salle Antoine Gaborio. Les portes ouvrent, je crois, à 18h30. Le bar sera ouvert. Pour cette édition, on a du monde intéressant, puis très, très drôle.
0: C'est ça le but.
1: On a nos deux favoris animateurs, Stéphanie Morin-Robert, puis Micheline Marchidon, aussi connue comme Rita puis Jacqueline, pour Rita ceux qui ont déjà vu le spectacle l'année passée. Mais cette année, on a aussi Stéphane Normando, Anne-Marie Willott, Micheline Girardin. On a trois improvisateurs de la LIM qui vont faire un petit spectacle là-dedans. C'est Gilles Lessard, Roger Durand et Karine Roy. On va voir la magie mystérieuse avec Brett Audley. On va voir Annelise Pout. Puis on va voir Mariette Quiroy qui nous fait un petit stand-up aussi.
0: C'est une soirée bien remplie. Hein?
1: Bien remplie pour le prix. Je pense que ça va être bon. Moi, j'ai hâte à ça.
0: Où est-ce qu'on peut se procurer les billets?
1: On peut se procurer les billets en avance sur notre site web ccfm.mb.ca sous le menu
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1: spectacle. Je pense que c'est un petit peu confusant comment acheter des billets, le monde te dit. 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Tu cliques sur « Oui, je participe ». 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
1: pour ça. 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
0: réserver.
1: Réserver aussi.
0: Ça, c'est génial.
1: Oui, mais faites vite parce que dans le passé, c'était sale comme pas mal chaque soir.
0: Ouais, bah j'imagine parce que vraiment, quand on entend les noms que tu viens d'annoncer, c'est une pléiade d'artistes humoristes qu'on adore regarder ici au CCFM, des franco-manitobains pour la plupart, et c'est vraiment quelque chose qui va être très, très, très bien fait et on va bien s'amuser et c'est les mille plaisirs réellement.
1: Oui.
0: Yeah. Ouais, absolument.
1: Non, c'est drôle. Fais certain que
0: tu vas t'ennuyer.
1: Tu vas pas mal déjà parce que si ton ventre va faire mal après parce que tu ris trop.
0: Voilà. Et justement, on saute maintenant pour la prochaine. Le 26, il y aura Nuit Blanche. Ça, c'est un événement que tout le monde attend. Moi, le premier.
1: Yeah, ça va être le fun sur sur le lieu de 340, on va avoir plein de programmations, notamment le Cirque Molière, le CJP, puis nous autres, le CCFM, avec aussi, on est commandité un petit peu, partenariat un petit peu avec le Sans Nom pour l'affaire du CCFM. Ça va être Rihanna avec Stéphanie Cuse. C'est un set audiovisuel expérimental. Pour ceux qui n'ont pas vu ou entendu le nouveau album, l'album plus récent de Rihanna, c'est pas mal court déjà, mais elle fait ça avec des projections dessus l'estrade. Ça va être pas mal court. So, l'idée aussi qu'on n'utilise pas l'estrade typique du patio 340. On va installer un petit estrade 8 pieds par 8 pieds au centre du patio. Mm-hmm. So, le monde, ils peuvent actuellement voir de tous les côtés à 360 degrés autour de Rihanna.
0: Wow.
1: Puis les projections sont projetées sur elle.
0: Sur elle directement, ça sera un spectacle.
1: Ça va être pas mal cool. Mm. Puis entre les sets de Rihanna, il va avoir son mari, DJ Los Diaz Floriandos, qui va avoir des beats expérimentaux au fil de la soirée.
0: Donc, ça sera vraiment de la très, très bonne musique moderne avec des effets visuels, sonores. Ça en va prendre plein les yeux et les oreilles.
1: Yeah. Ouais. Oui, puis avant de venir sur le patio pour cette belle musique, il va y avoir des mini trucs golf, du mini
0: ouais,
1: putt
0: oui.
1: Entre les bâtisses du CCFM puis le sac Molière. Ça va être le fun aussi.
0: Oui, ça va être génial. C'est une nuit qu'on attend chaque année. Ça va être un peu partout dans Winnipeg, mais spécialement ici à Saint-Boniface, le quartier francophone. Il va y avoir plein d'activités dans les activités qui sont donc prévues ici au Centre culturel franco-manitobain avec le Théâtre Cercle Molière, avec le CGP et plein d'autres surprises qui vous y attendent. Alors, soyez nombreux également. Pour réserver, je pense qu'il faut aller sur le site.
1: C'est gratuit.
0: C'est gratuit. Ben oui, Nuit Blanche, c'est gratuit. Ben oui, c'est vrai. Qu'est-ce que je raconte, moi? On parle d'un événement, un autre événement, justement, la LIM, la Ligue d'improvisation du Manitoba, le premier spectacle.
1: Oui, j'ai hâte. Pendant qu'on. Cette semaine, puis la semaine prochaine, on a le camp de d'entraînement, camp de sélection, où que les nouveaux joueurs qui veulent faire partie de la LIM, ils vont venir puis s'entraîner, puis les capitaines auront la chance d'observer les nouveaux pour possiblement avoir une
0: intégrer.
1: Chance de jouer, intégrer dans un des quatre équipes. Mm-hmm. Mais le match de sélection, c'est le 2 octobre. On va encore en parler la semaine prochaine parce qu'il y aurait peut-être des petites choses à élaborer là-dessus, des surprises
0: absolument.
1: À peut-être mentionner. Mais juste marquez ça sur vos calendriers puis faites vite pour réserver vos billets. C'est gratuit pour le 2 octobre, mais il faut s'inscrire à travers The Three Commons.
0: OK.
1: Allez
0: toujours
1: sur
0: le
1: web,
0: site.
1: Puis ccfm.mb.ca.
0: Mm-hmm. Yeah. Parfait. Ouais, c'est très attendu. Ça sera à la salle.
1: Salle Antoine Gaboriau.
0: Antoine Gaboriau. Yeah. Voilà pour l'Ali. Mais on termine donc les événements de cette semaine avec l'AGA, des amis du CCFM, qui est prévu pour le 25, c'est ça?
1: Le 25.
0: Oui.
1: Dans la salle Antoine Gaboriau, midi, qui commence à midi.
0: À midi, OK.
1: Pour ceux qui sont intéressés, on vous demande de vous inscrire, vous avez besoin de votre carte membre pour les amis du CCFM. Vous pouvez parler avec la réception du CCFM au 204-233-8972 ou réception@ccfm.mb.ca. Ça va être en mode virtuel pour ceux qui participent, je pensais que c'était dans la salle Antoine Gaboriau. C'est en mode virtuel, mais je pense que le CA est au CCFM.
0: D'accord, OK.
1: Mais pour ceux qui sont intéressés, c'est un petit peu à propos des amis du CCFM. C'est un organisme, frère ou sœur du CCFM.
0: Oui.
1: Qui a un numéro de charité qui est là pour supporter, faire rayonner le même mandat du CCFM.
0: Les projets, aider à ce que le CCFM développe des projets culturels, artistiques, francophones, pour justement développer tout ce qui est francophone ici au CCFM.
1: Exactement. En 2023, on a eu une création d'un fonds de dotation avec l'aide de francophones, grâce à de généreux dons de Gabriel Forêt.
0: Oui, je me rappelle, 50 000 $, je me rappelle.
1: Quelque chose de même.
0: C'est fou.
1: Mais là, l'argent a accumulé des intérêts, puis a grandi grâce à d'autres dons aussi. Mm-hmm. Puis là, le CA des amis du CCFM vont discuter à l'AGA
0: Ce sera uniquement en mode virtuel.
1: Oui.
0: Oui.
1: Puis ça, ils vont discuter de projets possibles, des idées qu'ils ont déjà, à voir s'il y a des propositions de faire des projets, soit des pour le CCFM ou pour les amis, pour ensuite faire plus de levée de fonds.
0: Mm-hmm. OK, OK. Yeah. Donc, on invite vraiment les gens qui sont intéressés à participer, à aller déjà acheter ou renouveler leur adhésion et leur membriété donc sur soit à la réception @ccfm.mb.ca ou bien au 204-233-8972 pour justement renouveler et participer à cette magnifique rencontre des amis et amis eux à la fin et autres toutes les personnes qui aiment soutenir notre cher centre culturel franco-manitobain, vous êtes les bienvenus.
1: Oui, ouais. C'est ça.
0: Merci beaucoup. Dan, est-ce qu'on a fait le tour cette semaine?
1: Je crois que oui.
0: Je crois que oui. Oui, super. Alors, on se donne rendez-vous pour les activités qui vous sont proposées, les merveilleuses activités qui vous sont proposées à chaque fois au Centre culturel Franco-Manitoba, dans le 29, le concert de Vieux Farka Touré. Et c'est pas l'oublier parce que c'est vraiment un monument qui va venir ici. Et on invite les gens à aller acheter leurs billets sur le site du Festival du Voyageur parce que c'est eux qui sont les premiers. Mais c'est en collaboration avec le CCFM, avec Noir et Fier et avec le Winnipeg Folk Festival. Et on a des billets à offrir. On a une paire de billets, figure-toi, Dan, à offrir aux auditeurs et auditrices. 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Et justement, on va vous donner le goût d'aller voir ce concert de Vieux Farka Touré. On va écouter Slow Jam, encore un titre de ce Vieux Farka Touré, le virtuose de la guitare du désert, du blues, du Sahara, Vieux Farka Touré. On écoute ça. Merci beaucoup, Dan.
1: Merci, Oussam.
0: Salut.

faire un rappel sur Mordor.

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0: Oui, on arrive à la fin de notre émission, 8h59, minutes, bientôt la fin cette émission matinale avec moi-même, Wissam Daoudi, au micro, et Jean-Rony Bossico aux nouvelles. Merci à mon invité d'aujourd'hui, Daniel Girard du Centre culturel franco-manitoba, pour les beaux, les belles activités et les événements à venir qu'il nous propose au Centre culturel. Demain, je vous donne rendez-vous avec mon émission matinale avec la chronique canadienne Parent for French, mais aussi mes deux invités de la deuxième heure. Ce sera l'artiste franco-manitobaine Jasmine Elise, qui fait partie des 11 artistes sélectionnés en octobre à la cohorte 2026-2027 de l'arrière-scène Backstage, ce programme pan-canadien de formation et d'accompagnement destiné aux artistes émergents. Donc elle sera avec moi demain, Jasmine Elise, mais elle sera accompagnée également au téléphone avec Alexis Normand, l'artiste également françaisoise, Alexis Normand, qui est coordinatrice du programme pour l'Ouest et le Nord. Ainsi, donc, ils seront mes invités à 8h35 demain sur l'émission Franco Matin. Ne ratez pas tout de suite après l'émission le dernier épisode de Un moment avec Gabriel. Le titre, c'est L'Empereur des Bois. Aujourd'hui, et puis l'après-midi, l'émission de Couleurs d'ici avec James Olivier et Christian Dibi. Merci à vous tous. Je vous souhaite une très très belle journée et je vous dis à demain.
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0: 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Ce passage, tiré d'un livre de contes pour enfants, raconte l'Empereur des Bois, une histoire de promenade en voiture dans les forêts des Laurentides au Québec. Gabriel n'avait pas publié ce conte de son vivant. Il a été publié à titre posthume en 1984 dans une revue à l'intention des jeunes lecteurs. L'extrait de « L'Empereur des Bois » sera présenté par Amélie Tétrault.
1: Des amis et moi étions partis ce jour-là rendre visite aux prisonniers dans la forêt. Beaucoup de gens venaient comme nous de loin, exprès pour le saluer. Il faut dire qu'il n'était pas en prison pour une mauvaise action, ni même dans ce qu'on pourrait appeler une vraie prison. Planté de beaux arbres, c'est un vaste enclos situé un peu en arrière de l'endroit dénommé l'Étape, au milieu du parc des Laurentides. On y arrive par une route goudronnée. De hautes épinettes l'enserrent de près. Si on lève le regard, on aperçoit, entre leurs têtes effilées, que le bleu du ciel qui file. On dirait une belle rivière serpentant à travers le firmament. Les arbres, au bord de cette rivière du ciel, sont hélas loin d'être tous amis. Il y en a de malingres et de tout croche à force de se plier à gauche et à droite pour attraper un peu de soleil. Car les grands arbres prennent tout pour eux. Les petits arbres meurent souvent, réduits à des bâtons secs, sans plus une feuille en branche. Mais si on passe vite, on ne le voit pas. Si on passe vite, on pourrait croire toute la forêt heureuse. Après une heure environ de route, la rivière d'en haut s'élargit. Elle s'écoule, pour le remplir, dans un petit lac contenu entre des nuages roses. Autour, les arbres, des centaines et des centaines, serrés ensemble, se dressent à présent, tous beaux, tous droits, tous verts. C'est que nous avons atteint le point le plus élevé du pays. Les arbres n'ont plus à se tortiller pour être au soleil. Ils brillent une bonne partie de la journée, juste au-dessus d'eux. Si contents sans doute de n'avoir plus à se battre pour vivre, ils se font maintenant place les uns aux autres. Enfin, ils vivent en frères. De loin, on pourrait penser à une foule qui prie debout sur le haut de la montagne. Un peu plus loin, au milieu d'eux qui s'écartent pour former un cercle, une clairière nous apparut. Elle était couverte d'une courte et curieuse végétation, entre le blanc et le vert. C'était de la mousse à caribou, rude lichen dont sont friands ces beaux grands animaux de la famille des rennes que nous, au Québec, appelons des caribous. Nous l'avons aperçue un moment, toute ronde, entre les épinettes. Puis les arbres se refermèrent. À nos yeux disparut la table mise pour le banquet des caribous. Nous sommes parvenus à l'auberge de l'Étape. Là, il fallut continuer à pied. Nous avons pris le sentier qui longe l'enclos. Une clôture de lattes tenue par des fils de fer en fait le tour. Par-delà, nous entendions des craquements de branches, des piétinements, des grognements, des reniflements. Invisible derrière les arbres, proche pourtant, il y avait une foule de créatures. On nous avait d'ailleurs expliqué que le prisonnier n'était pas seul dans sa captivité. On l'y avait mené avec un bon nombre de ses femmes, desquelles il avait eu beaucoup d'enfants. Maintenant, il formait cette nombreuse famille que nous entendions aller et venir plaisamment sous le couvert des feuillages. Tout à coup, par une trouée entre les arbres, nous avons aperçu le captif. C'était, à côté de ses épouses, faisant presque le double de chacune, un superbe caribou. Avec ses sabots ancrés dans le sol boueux, sa tête à l'énorme panache, son œil fier, aussitôt on reconnaissait en lui le chef. Son pelage, se détachant par plaques, pendillait de tous côtés et lui faisait pourtant un vieux manteau de guenillou. La captivité, c'est sûr, ne lui allait pas. Mais s'il en perdait le poil, il n'avait pas perdu la dignité.
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3: 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Ce passage, tiré d'un livre de contes pour enfants, raconte l'empereur des bois, une histoire de promenade en voiture dans les forêts des Laurentides au Québec. Gabriel n'avait pas publié ce conte de son vivant. Il a été publié à titre posthume en 1984 dans une revue à l'intention des jeunes lecteurs. L'extrait de « L'empereur des bois » sera présenté par Amélie Tétreau.
4: Des amis et moi étions partis ce jour-là rendre visite aux prisonniers dans la forêt. Beaucoup de gens venaient comme nous de loin, exprès pour le saluer. Il faut dire qu'il n'était pas en prison pour une mauvaise action, ni même dans ce qu'on pourrait appeler une vraie prison. Planté de beaux arbres, c'est un vaste enclos situé un peu en arrière de l'endroit dénommé l'Étape, au milieu du parc des Laurentides. On y arrive par une route goudronnée. De hautes épinettes l'enserrent de près. Si on lève le regard, on aperçoit, entre leurs têtes effilées, que le bleu du ciel qui file. On dirait une belle rivière serpentant à travers le firmament. Les arbres, au bord de cette rivière du ciel, sont, hélas, loin d'être tous amis. Il y en a de malingres et de tout croche à force de se plier à gauche et à droite pour attraper un peu de soleil. Car les grands arbres prennent tout pour eux. Les petits arbres meurent souvent, réduits à des bâtons secs, sans plus une feuille en branche. Mais si on passe vite, on ne le voit pas. Si on passe vite, on pourrait croire toute la forêt heureuse. Après une heure environ de route, la rivière d'en haut s'élargit. Elle s'écoule, pour le remplir, dans un petit lac contenu entre des nuages roses. Autour, les arbres, des centaines et des centaines, serrés ensemble, se dressent à présent, tous beaux, tous droits, tous verts. C'est que nous avons atteint le point le plus élevé du pays. Les arbres n'ont plus à se tortiller pour être au soleil. Ils brillent une bonne partie de la journée, juste au-dessus d'eux. Si contents sans doute de n'avoir plus à se battre pour vivre, ils se font maintenant place les uns aux autres. Enfin, ils vivent en frères. De loin, on pourrait penser à une foule qui prie debout sur le haut de la montagne. Un peu plus loin, au milieu d'eux qui s'écartent pour former un cercle, une clairière nous apparut. Elle était couverte d'une courte et curieuse végétation, entre le blanc et le vert. C'était de la mousse à caribou, rude lichen dont sont friands ces beaux grands animaux de la famille des rennes que nous, au Québec, appelons des caribous. Nous l'avons aperçue un moment, toute ronde, entre les épinettes. Puis les arbres se refermèrent. À nos yeux disparut la table mise pour le banquet des caribous. Nous sommes parvenus à l'auberge de l'Étape. Là, il fallut continuer à pied. Nous avons pris le sentier qui longe l'enclos. Une clôture de lattes tenue par des fils de fer en fait le tour. Par-delà, nous entendions des craquements de branches, des piétinements, des grognements, des reniflements. Invisibles derrière les arbres, proches pourtant, il y avait une foule de créatures. On nous avait d'ailleurs expliqué que le prisonnier n'était pas seul dans sa captivité. On l'y avait mené avec un bon nombre de ses femmes, desquelles il avait eu beaucoup d'enfants. Maintenant, il formait cette nombreuse famille que nous entendions aller et venir plaisamment sous le couvert des feuillages. Tout à coup, par une trouée entre les arbres, nous avons aperçu le captif. C'était, à côté de ses épouses, faisant presque le double de chacune, un superbe caribou, avec ses sabots ancrés dans le sol boueux, sa tête à l'énorme panache, son œil fier. Aussitôt, on reconnaissait en lui le chef. Son pelage, se détachant par plaques, pendillait de tous côtés et lui faisait pourtant un vieux manteau de guenillou. La captivité, c'est sûr, ne lui allait pas. Mais s'il en perdait le poil, il n'avait pas perdu la dignité.
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Bon, mais dans ça, si vous comprenez puis vous écoutez bien, la musique fait avoir toutes sortes de ressentiments. Mais ça peut être aussi des chansons qui vont venir du fond de la mer. J'en ai une couple actuellement aujourd'hui. C'est pour ça que ça m'a frappé plus, cette parole-là. Mais d'une autre galaxie, je suis juste pensé, Annie Brocoli qui nous emmène dans l'espace, mais pas nécessairement dans une autre galaxie. Nous autres, on va écouter, on va commencer tout de suite. Ah oui, je voulais dire pour la promo, ça dit l'AGA le 24. Le 24, c'est demain. Donc, si vous écoutez le samedi matin, oui, l'émission est en reprise samedi matin, l'AGA va avoir déjà dépassé. C'est parce que l'émission est le mercredi et en reprise samedi. Donc, nous autres, on va aller avec Marie-Claude, notre Marie-Claude, regarder par la fenêtre. Puis après ça, on va écouter Marie-Jo, deux artistes ici. On aime ça, la musique pour tout le monde. On aime ça à notre radio communautaire parce que c'est notre radio. Mais on va écouter aussi Voici une maison. J'étais pour mettre une autre chanson parce que ça arrive qu'il pleut puis ça à l'automne, mais je pense que vous allez voir pourquoi. On parle de couleurs. Et puis, ben, les deux parlent de couleurs. C'est pour ça. Donc, puis moi, ben, je reste à l'écoute. On va avoir aussi une nouvelle chanson de cette année qui va être Mon ange. C'est à cette année. Après ça, le doigt pas gentil. Et non, non, non, c'est pas le majeur qu'on parle. Écoutez bien la chanson. Et puis, ben là, on va se promener un petit peu dans l'automne aussi. Donc, on y va tout de suite en musique pour vous. Marie-Claude.

0: bien faire.
1: Michel, je ne veux pas que tu touches aux oiseaux. Je te l'ai déjà dit. Tu peux attraper plein de maladies.
2: Oui, maman.

0: noir. Comme ça, ça va te faire super mal à ta petite bouche de chien.
1: Michel, qu'est-ce que tu fais?
2: Je donne à boire à Médor parce qu'il avait l'air d'avoir soif.
1: C'est bien. T'es gentil, mon ange.
2: Quel sale gosse, celui-là. Bon, le soir même, après avoir caché son vieux chewing-gum au fond de sa poche et une fois le repas fini, Michel monte se coucher en n'oubliant pas au passage de donner une grande claque dans la maisonnette où logent Amandine et Philibert, deux petites souris blanches qui ne sortent plus tant elles ont peur de lui. Puis il sombre dans un profond sommeil, après avoir bien sûr repoussé les deux peluches que sa maman s'obstine à remettre sur son lit chaque soir. Cette nuit-là, il se passe quelque chose d'étrange. À minuit, après que la cloche de la basilique résonne pour la dernière fois, une éclipse de lune vient obscurcir pour de bon le ciel de Paris. Et on n'entend plus un bruit dans toute la ville. Enfin si, quelques grincements, des chuchotements inquiétants. Puis on devine quelques silhouettes dans le noir qui s'effacent au coin des rues comme des fantômes. Michel passe une très mauvaise nuit. Son sommeil est très agité et il fait d'horribles cauchemars. Au matin, il se réveille très fatigué, se frotte les yeux et descend l'escalier comme chaque matin pour prendre son petit déjeuner. Mais en bas, il ne trouve pas ses parents. Il sort alors dans la rue et découvre des choses extraordinaires.
3: C'est son doigt, c'est son doigt.
4: Qu'est-ce qu'il a, ton doigt?
5: Je comprends pas. Parfois, c'est comme si mon doigt voulait s'en aller.

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0: c'est fini.
1: Ah, c'est fini. Pardon.
0: Oh, c'est toujours le même problème, Lily. Une fois qu'elle commence, elle sait plus s'arrêter.
2: Puis maintenant, ben, on écoute Lily. On écoute Lily et le lutin. Et c'est la musique pour tout le monde. C'est la musique pour vous, mes tout petits.

On poursuit en musique avec la musique pour les tout-petits. Maintenant, on va écouter le Big Bang, Benoît Chambault et toutes sortes de belles musiques. Mais Greg, le rock, va vous chanter aussi à propos de Terry Fox. La marche de Terry Fox, si vous ne l'avez pas faite, c'est une bonne idée de la faire. D'habitude, c'est en septembre. On y va avec le Big Bang.

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1: Maintenant, on écoute une nouveauté de Géo Atlas entre le mer et le monde.

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Ça, c'était Ginette Roy qui commence notre deuxième heure. Et puis, ben, on va avoir de la musique, mais aussi on va avoir des nouveautés. On va parler de ciné mental. Et puis, ça s'en vient assez vite actuellement. Le temps roule. Mais avant ça, on va écouter une nouvelle chanson de Burnstick qui s'appelle Lumière, qui jouait malheureusement dans l'arrière-plan. Je t'apprends qu'on m'habituer à la transition entre l'heure, et puis il y a des chansons des fois qui apparaissent que je ne savais pas qui étaient là. Et puis on va écouter Mon du Fort, Ma Maison et Fire and Smoke. Je n'arrive pas à croire que le temps va si vite que ça. Bon, il va tout de suite avec Burnstick. C'est un EP qui est sorti l'année dernière. Et puis, des très belles chansons dessus. Burnstick, ça a toujours été de la belle musique, mais c'est le fun de l'attendre en français.

0: Donc ça, c'était Fire and Smoke qu'on vient d'attendre. Et puis, ben là, c'est le temps pour... excuse. Le temps pour baisser la musique. C'est le temps pour parler de du Festival Cinémental. C'est notre 35e édition. Ça se fête. Et puis, pour ça, toutes sortes de nouveautés. Et puis, j'ai Marc-François avec moi, le président de Cinémental, qui veut vous laisser savoir qu'est-ce qu'il y a de spécial cette année. Puis, aussi, comment est-ce qu'on va fêter ça, notre 35e. Donc, je fais juste dire les dates. Après ça, on va passer à Marc-François. Donc, c'est du 9 au 10. 9, 10, 11. Ça, c'est la deuxième fin de semaine d'octobre. Et le 16, 17, 18 octobre. Donc, Marc-François, ça va?
1: T'as de la grosse vue? Oui, bonjour. Alors, bonjour aux auditeurs et auditrices. On peut d'abord mentionner que Cinémental existe grâce à nos bailleurs de fonds. Alors, il y a le gouvernement du Manitoba, le gouvernement du Québec, il y a Patrimoine canadien, il y a le Conseil des arts du Manitoba, il y a Téléfilm Canada, Radio-Canada, il y a bien sûr la SFM 233 Allo et le Centre culturel franco-manitobain. Alors, avec tous ces bailleurs de fonds et collaborateurs, nous pouvons vous permettre cette année d'avoir toute une programmation assez spectaculaire. On vous invite donc à prendre connaissance de notre site web cinemental.com. Et vous pourrez à ce moment-là découvrir l'ensemble des films que nous vous proposons cette année.
0: Donc, le site web, il vient de commencer lundi, c'est ça?
1: Lundi soir, le site web a été activé, ce qui vous permet de voir à la fois l'information de base pour les longs métrages et de toute la programmation, la grille avec des descriptifs pour ce qui est des intrigues, s'ils ont remporté des prix. Les bandes annonces sont là, les invités sont mentionnés aussi. Ce qui fait que vous avez toute l'information de base pour le festival public. Vous l'avez déjà pour le programme scolaire. Et il s'en viendra, ainsi que pour des événements spéciaux. Et il s'en viendra la semaine prochaine. Nous mettrons en ligne tous les finalistes pour la compétition des courts-métrages.
0: Est-ce qu'on peut acheter nos billets en ligne?
1: Bien sûr. Alors, les billets sont en vente. Ils sont en vente au 233 Allo. Et en cliquant sur notre site web, vous pouvez accéder au site de vente de Eventbrite. Et au besoin, vous pouvez aussi vous adresser au 233 Allo pour avoir soit les billets, donc billets d'une valeur de 10$ pour les longs métrages, un laissez-passer de 40$ pour 5 films au coût de 8$. Et nous avons un film famille, ce qui fait que pour ce film famille, le coût est de 5$ pour les enfants de 12 ans et moins.
0: Oui, puis on a trois films avec spécial 55+, ou est-ce que c'est 8$ si on a plus que 50?
1: Mais c'est un spécial pour les aînés. Alors, pour les aînés, généralement, c'est plus à la porte qu'on peut se prévaloir, oui, parce que on peut pas deviner au téléphone votre âge, mais on peut vous faire confiance aussi là.
0: Oui.
1: Mais au départ, oui, nous avons quelques spéciaux, spécial pour l'Alliance française, ce qui fait que l'Alliance française appuie un film qui s'appelle La Maison des femmes, et il appuie aussi un film qui s'appelle Contes d'été, ce qui fait que sur présentation à la porte de votre carte de membre de l'Alliance française, vous aurez un rabais qui vous permettra de payer seulement 8$ pour voir un film, donc que ce soit La Maison des femmes ou Contes d'été. Et pour les aînés, donc encore une fois, sur présentation de votre carte d'identité, vous pourrez avoir un rabais, l'équivalent de 8$ au lieu de 10$, pour 3 films qui sont à notre grille horaire, les films On ira, le film C'était demain, et le film Compostelle. Voilà.
0: Et puis, donc, qu'est-ce qu'il y a? Comment est-ce qu'on va fêter ça, notre 35e?
1: Bien, au départ, ça va se fêter avec vous. Alors, ça se fête avec toutes les personnes qui viendront nous voir. Et on a très hâte de vous rencontrer. Ce qui fait qu'avec une programmation du tonnerre telle que nous vous offrons, avec beaucoup d'invités spéciaux, qu'ils soient en présentiel ou en virtuel, nous espérons que vous viendrez vous régaler et que vous participerez à cette 35e édition, puisque c'est une qui va probablement passer à l'histoire.
0: OK. Oui, j'espère aussi. Donc, la sélection a été faite pour les films. Est-ce que tu veux te donner un peu d'avant-goût? Puis aussi les invités qu'on connaît déjà. Donc, cette année, Marc-François, tu as fait beaucoup d'invitations, c'est ça,
1: On fait beaucoup d'invitations. Certaines personnes peuvent venir, d'autres ne peuvent pas. Et évidemment, en fonction de nos budgets, en fonction de leurs horaires, on se retrouve avec quand même un ensemble d'invités de marque. Et on est très heureux et très fiers de pouvoir leur permettre, dans certains cas, de découvrir la communauté franco-manitobaine et manitobaine. Parce que je parlais avec certains des invités et ils me disaient, Winnipeg, au Manitoba, moi je suis passé une nuit. C'est tout. Alors, je ne crois pas qu'en une nuit, ce soit suffisant pour bien découvrir Winnipeg, même si vous allez à un endroit bien agréable. Alors, ce qui fait que pour ce qui est de la programmation, bien, on rappelle que Cinémental, ce sont des films francophones, sous-titrés en anglais, à quelques exceptions près. On vous souligne aussi qu'il y a des projections gratuites. Alors, il y a deux séances de projection gratuite et c'est ainsi que les gens pourront venir en grand nombre apprécier notre programmation. Nous pourrons en reparler un petit peu plus tard. Mais pour ce qui est de la programmation, bien, on vous souligne qu'il y a des films canadiens-français et il y a des productions de la francophonie.
0: Est-ce que tu t'attends tout? Je t'ai demandé si tu pouvais présenter les invités. Est-ce que tu veux commencer par ça?
1: On peut faire référence aux invités brièvement parce que, évidemment.
0: Je veux juste donner un aperçu de la.
1: Oui, bien sûr. Alors, on aura un premier week-end. Comme on dit, ça démarre en Lyon. Parce que nous avons, pour le premier week-end, trois invités en présentiel. Alors, c'est assez époustouflant de réaliser qu'ils ont accepté de venir nous rencontrer, même s'il reste peu de temps. Mais ça prouve à quel point ils peuvent être curieux et intéressés de rencontrer notre communauté. Alors, je crois qu'on peut, à ce moment-là, s'assurer de leur réserver un très bel accueil et prouver à quel point on est dynamique, chaleureux, qu'on est nombreux. Et on espère remplir la salle Pauline Boutal de 280 sièges, en permettant aux gens de venir rencontrer, entre autres. Donc, on y va avec film d'ouverture. Film pour vous bousculer, film pour vous faire rire, film pour vous marquer d'une certaine façon. Ça s'appelle Les Furies. Alors, c'est une première comédie sportive féminine. La réalisatrice sera là. Alors, Mélanie Charbonneau va nous faire presque l'honneur de venir, même si c'est en coup de vent. Et elle sera là pour présenter le film, répondre aux questions après le film. C'est un film, pour ceux qui l'ont vu, je pense qu'Henri, vous avez eu l'opportunité de le voir. Alors, c'est un film qui fait rire, qui est d'un peu dans la tradition des Boys. Si vous avez aimé les Boys, je crois que vous allez complètement vous amuser et rigoler avec les Furies. C'est un ensemble de femmes qui décident de monter leur propre ligue de roller derby, donc de patins à roulettes, et de participer à une compétition locale. Ils vont devoir jouer contre une équipe de Montréal. Alors, c'est super original, avec des personnages extrêmement colorés.
0: Comme dans les Boys, c'est une bonne comparaison, ça, oui.
1: Oui, et à ce niveau-là, je crois que ça vaut la peine pour les gens de venir. C'est, jusqu'à présent, un certain nombre de personnes m'ont dit « On va venir au Fury parce que ça a l'air spécial, ça ». Ben, j'ai dit « Oui, c'est spécial ». Comme l'ensemble de notre programmation, mais commencez tout de suite en nous accompagnant au début et ensuite peut-être que vous serez accro et que vous viendrez voir de nombreux autres films parce qu'il y en a vraiment pour tous les goûts. Mais évidemment, avec la présence de la réalisatrice, on est choyé. Oui. Et il y aura peut-être d'autres participations. C'est encore en développement, alors on aura peut-être des surprises. Donc, c'est pour les gens qui aiment les surprises, donc on vous invite sans faute pour voir les Furies. C'est le 9 octobre à 19h et c'est au Centre culturel franco-manitobain. Vous pouvez vous procurer des billets à l'avance. La réalisatrice sera là, Mélanie Charbonneau. Le lendemain, alors on n'a pas peur. On fait preuve d'audace. Donc, on vous présente un film qui a un peu secoué le Québec, qui s'appelle Françoise. Et qui est un film qui porte sur les transgenres. Et, évidemment, ça promet d'être quelque chose d'assez unique en son genre parce que le réalisateur sera là. Et, possiblement, une des actrices qui fait un petit rôle dans le film. Alors, on sera très content de pouvoir vous permettre de les rencontrer et d'échanger sur ce sujet qui n'est pas évident, mais qui en même temps permet de réfléchir et d'échanger sur la condition des hommes et des femmes et des transgenres et comment ça peut s'entremêler. Et ça, c'est dans le contexte d'une télésérie. Donc, c'est un scripteur, donc un écrivain.
0: Louis Morissette.
1: Qui est interprété par le personnage de Louis Morissette et qui décide de proposer un projet. Et bon, on vous en révèle pas plus que ça, vous viendrez voir, mais ça implique un personnage qui doit être transgenre, mais peut-être qu'il l'est pas vraiment. Alors, il y a peut-être besoin d'aide, et on découvre tout cela par le biais du film Françoise, et c'est présenté donc le 10 octobre à 19h, C'est en présence du réalisateur et il y aura aussi donc Jean-François Asselin. Je lance un appel parce que quand j'ai appris qu'il venait, moi personnellement, ça m'a fait grand plaisir parce que je suis un des, en tout cas, je vous révèle ça, je suis un des inconditionnels de la série Plan B. C'est une série qui a été présentée à Radio-Canada et qui porte principalement sur des personnages qui ont une troisième, quatrième chance de se reprendre par rapport à des moments de leur vie. Et c'est un projet qui a été initié, produit par Louis Morissette, mais qui a été réalisé par Jean-François Asselin. Alors, c'est lui qui est à l'origine de ça et qui travaille présentement sur une version anglaise de cette série-là.
0: Mais c'est pas, il y en a déjà.
1: Qui ont été présentés, puis là, ils complètent la dernière série. Alors, c'est juste pour vous donner une idée. Moi, je me disais, tous ceux et celles qui ont adoré Plan B ou qui ont des questions par rapport à Plan B, ben, venez à cette projection-là parce que vous pourrez échanger encore davantage sur ce projet vraiment remarquable de mon point de vue qui a permis à certains de nos acteurs canadiens de briller vraiment par le biais de personnages qui sont étonnants par les courants de vie auxquels ils sont exposés. Alors, si vous pouvez, venez voir donc le film Françoise présenté le 10 octobre à 19h en présence du réalisateur Jean-François Asselin et aussi de la comédienne Mounia Sajam qui interprète un tout petit rôle dans le film, mais elle pourra aussi peut-être vous donner une idée de la façon dont Jean-François met en scène et de la façon dont elle a vécu l'expérience de ce projet puisqu'elle y a participé avec grand bonheur. Et

0: Shazam a un des rôles principaux, puisqu'elle joue... on peut pas tout révéler, encore une fois.
1: Mais c'est un
0: homme qui vit en Algérie, qui découvre que son père est allé s'installer à Montréal pour une raison.
1: Il sait pas la raison.
0: Ah, on peut pas dire la raison.
1: Mais c'est justement, le titre s'appelle comment?
0: L'héritier des secrets.
1: Donc, gaspillez pas.
0: Alors, et il va rencontrer, pour mieux connaître ce qui est arrivé à son père, ce personnage de Shadia, je crois, et il va pouvoir, à ce moment-là, découvrir plein de secrets, mais aussi se sensibiliser à des réalités qui, pour lui, de l'extérieur, pourraient être inacceptables, mais qui vont lui ouvrir les yeux sur une autre réalité, une autre façon de vivre aussi, et qui vont, à juste titre, changer complètement sa perception et changer sa vie, tout simplement. Alors, donc, on vous invite à venir rencontrer l'actrice, une des actrices principales du film L'héritier des secrets. Ce sera avec Mounia Shazam, donc qui est présente dans deux films. Et donc, on a très hâte que vous puissiez à la fois échanger avec elle et pouvoir partager comment elle a vécu ce tournage avec ses rencontres, puisque c'est toute une partie du film se passe en Algérie. Et derrière tout ça, il y a évidemment le choc des cultures, il y a les traditions, il y a la façon de vivre maintenant de façon contemporaine de Montréal, avec tout ce qui concerne la vie de nuit, la vie des coulisses. Alors c'est très intéressant.
1: Donc
0: et
1: ça
0: en même
1: c'est
0: temps...
1: c'est juste la première fin de semaine, 3 invités en présentiel.
0: Voilà.
1: Donc et puis mais ça c'est que 3 films.
0: Voilà. Oui, alors actuellement... ça se poursuit parce qu'on a d'autres invités pour le deuxième week-end.
1: Je dirais d'aller voir le site web, mais je voulais juste laisser savoir qu'on ramène aussi un film pour famille, dans le sens qu'on va montrer.
0: Et puis pour juste finir pour Mounia, juste dire qu'elle a joué dans Plan B. Alors, c'est juste pour vous dire, avec Pierre-Luc Funk, dans le volet de Pierre-Luc Funk, elle fait le personnage féminin là qui est entre autres affecté par les relations troubles qui bouleverse en fait le personnage principal. Alors, on va pour le deuxième week-end.
1: Ben, je voulais juste mentionner le rêve américain. Parce que c'est... Mais tous les films sont bons, je dirais, cette année. J'en ai vu, j'ai que 3 que j'ai pas vu. Il y en a qu'on n'a pas vu dans notre film de clôture. Mais Le rêve américain, c'est un très beau film aussi qui peut aussi encourager plusieurs personnes de venir. Surtout si vous aimez le basketball. Et puis, ça, c'est... tout de suite après, actuellement, Françoise. Donc, ça fait une belle soirée, ce samedi-là, le samedi le 10 octobre. Et donc, oui, je sais qu'il y en a plusieurs, si on a laissé passer, qui viennent voir presque tous les films. Mais
0: c'est... Alors, c'est ça. Le rêve américain, pour situer le genre, les gens, c'est basé sur une histoire vraie.
1: Oui.
0: Et c'est sur le milieu des agents qui trouvent les meilleurs joueurs de basketball, et spécialement dans ce cas-ci, des joueurs qui vont se retrouver sur des ligues nationales aux États-Unis. Et le principe de base, c'est que très souvent, il y a beaucoup de joueurs qui sont retracés, mais pas nécessairement dans des pays étrangers. Alors, ce qui fait que, dans ce cadre-ci, les deux agents en question sont 2 Français, et c'est 2 Français, dont un qui est d'origine africaine. Et donc, ensemble, ils vont se retrouver dans une situation où ils vont dire, nous, on peut faire comme aux États-Unis, on peut donc devenir agent de joueurs de basketball pour les États-Unis, parce que nous, on a les contacts pour retracer les meilleurs joueurs en Europe France. Et sur le continent africain. Alors, ce qui fait que ça donne complètement

0: une autre perspective par rapport à ce milieu-là. On va vraiment dans les coulisses parce que partent de zéro.
1: Oui, c'est de zéro. Puis c'est ça. L'histoire est très fascinante. Puis c'est toujours intéressant.
0: C'est une histoire d'amitié aussi, d'abord et avant tout. Mais ça prouve qu'avec persévérance, on peut réussir, on peut avoir un rêve, dans ce cas-ci, le rêve américain, et percer aux États-Unis. Donc, grâce aux États-Unis, là, on peut dire, il n'y a pas de recette, là, mais ils sont devenus multimillionnaires.
1: Oui.
0: Alors, et ils ont réussi à trouver des joueurs étoiles qui sont maintenant... qui joue pour des équipes de basketball. Il y a même certains de ces joueurs qui font de la figuration dans le film. Alors, donc, pour les amateurs de basketball, c'est pas nécessaire d'être connaisseur, mais les amateurs, ça va allumer une petite lumière, puis pour vous, vous allez dire, wow, c'est quelque chose. Alors, donc, on vous invite à venir voir. Pour les gens qui aiment voir le sport, c'est à recommander. Tous nos films cette année, en fin de soirée, sont à 21h15. Donc, c'est pour ça, le rêve américain est présenté le 10 octobre, le samedi 10 octobre à 21h15.
1: Une des raisons pour ça, c'est les trois invités du film.
0: Oui, ben on veut laisser un peu le temps au public d'échanger avec nos invités.
1: Justement, on les invite pas pour rien. La deuxième fin de semaine, mais là, je ne sais plus.
0: Oui, la deuxième fin de semaine, alors on est, comme je disais, le public manitobain est bien gâté cette année. Donc, on commence avec le premier film du deuxième week-end qui s'appelle « Un homme libre ». C'est une production qui même, on l'a presque en même temps que sa sortie en salle de cinéma. Alors, d'habitude, c'est toujours compliqué d'obtenir des films.
1: Est-ce qu'il y a une bonne annonce, là?
0: On l'attend d'un jour à l'autre. Alors, ça vous donne une idée de l'actualité dans laquelle on vit avec le stress, la pression, la tension, l'énervement. Donc, la présentation de ce film-là s'appelle Un homme libre. La particularité, c'est que c'est un film qui a été tourné en grande partie à Fort McMurray, en Alberta. Alors, ce qui fait que le réalisateur était à qui j'ai parlé m'a dit, on a tellement peu la chance de présenter dans l'Ouest des films qui ont été tournés dans l'Ouest, même si c'est des productions conjointes, donc avec une équipe majoritairement du Québec, mais avec aussi des intervenants de l'Alberta. Alors, ce qui fait que le réalisateur Frédéric Pelletier va participer virtuellement à un question et réponse après la projection. Donc, le film Un homme libre s'est présenté le premier week-end, c'est-à-dire le vendredi 16 octobre à 19h. Vendredi 16 octobre, 19h.
1: Et on va reconnaître les
0: acteurs principaux. Il y a Antoine-Olivier Pilon qui
1: est sur le fil maintenant.
0: Qui est très connu parce qu'il a joué dans Mommy, il a joué dans plusieurs grands films. Nous, on l'a eu quand il était tout jeune, avec des films qui étaient super sympathiques. Mais toujours est-il qu'il y a Alexandre Goyette aussi qui joue le rôle du contremaître qui a des problèmes, on comprend qu'il y a des problèmes, mais il s'est mis dans une position où il y a des problèmes.
1: Il cause beaucoup de problèmes aussi.
0: C'est ça. Puis il y a Camille Felton aussi qui joue la compagne du personnage principal. Alors, tout ça pour dire que vous pourrez échanger avec le réalisateur Frédéric Pelletier. Et ça se déroule donc le vendredi 16 octobre à 19h pour le film Un homme libre.
1: Donc, un invité aussi pour ce film-là. Puis, y a-t-il d'autres films qui ont des invités?
0: Bien sûr. Alors, on enchaîne. Le lendemain, donc, on va vous épuiser, là. On va vous proposer un marathon.
1: Marathon de
0: films et marathon avec des invités. Alors, c'est vraiment une occasion unique pour vous et on vous propose d'en profiter au maximum. Donc, le lendemain, c'est-à-dire le samedi 17 octobre à 19h, on vous présente un film qui est le coup de cœur d'Henri. Alors, c'est un film qui s'appelle Kairos.
1: C'est ça. Puis le rêve américain, c'est l'autre.
0: C'est ça. Mais pour le film Kairos, c'est un film canadien, donc après la projection, donc la projection qui a lieu le 17 octobre à 19h, vous aurez la chance d'échanger, ou en tout cas de converser avec l'acteur principal, Emmanuel Schwartz, a accepté de participer à notre festival virtuellement et nous pourrons converser, parler, discuter de son rôle dans le film Kairos. Il joue un rôle qui est très proche de lui puisque dans le film, c'est aussi un comédien qui s'appelle Emmanuel Schwartz. Coïncidence, n'est-ce pas? Et donc, on le suit dans son quotidien, mais il a une offre, entre autres, d'animer une émission de radio de nuit. Et c'est là où il fait toutes sortes de rencontres avec les gens qui vivent la nuit à Montréal. C'est un film de Jennifer Allen et c'est un très, très beau film qui mérite d'être vu. Alors, il y a plein de personnages très sympathiques qu'on croise au détour le soir, entre autres un personnage interprété par Théodore Pellerin qui danse, une technicienne de la radio qui chante. Donc il y a vraiment des personnages pittoresques et on vous souhaite de venir assister à cette projection. C'est le film Kairos, présenté le 17 octobre. C'est un samedi à 19h. Voulez-vous connaître la programmation pour le dernier jour? Oui? Alors, donc je poursuis. C'est pas fini, ça va finir presque en éléphant parce que c'est un film gigantesque qu'on vous propose. C'est un film qui a marqué les annales du cinéma français et c'est présenté le 18 octobre à 16h. Et ça s'appelle « Conte d'été ». C'est un hommage au cinéma d'auteur, à un cinéaste, Éric Rohmer. Et ce film, « Conte d'été », célèbre son 30e anniversaire. Et pour fêter en grand, eh bien, nous avons réussi à convaincre l'actrice principale du film, qui vit en France, de venir présenter cette projection. Et on est très heureux, très enthousiaste à l'idée d'avoir Amanda Langlais chez nous. Elle pourra donc nous parler le 18 octobre à 16h de ce film qu'elle a tourné il y a 30 ans. Elle était une jeune adulte à l'époque. C'est un film qui porte sur les amourettes, les désirs durant un été de vacances à Dinard. Et elle y interprète un des rôles principaux, le rôle de Margot, et elle pourra nous parler de son expérience, donc, lors de ce tournage, mais elle sera aussi à un autre événement plus tard durant la semaine, grâce à l'Alliance française, que nous remercions, puisque ce film est rendu possible grâce à l'Alliance française et la venue d'Amanda spécialement. Puisqu'elle sera là aussi pour la projection du premier film dans lequel elle a tourné quand elle était adolescente. Donc, c'est un film qui s'appelle Pauline à la plage. Et l'Alliance française présentera ce film. Ce sera plus tard dans la semaine, le jeudi 22 octobre à l'Alliance française. Mais pour ce qui concerne Cinémental, eh bien, donnez-vous rendez-vous. Alors, on vous donne rendez-vous le 18 octobre à 16h et ce sera suivi d'une réception spéciale. On vous en dit pas plus, c'est une surprise. Alors, soyez chez nous, donc le 18 octobre à 16h, c'est pour le film français « Conte d'été » qui célèbre son 30e anniversaire et ce sera en présence d'Amanda Langlais.
1: Alors, c'est la première fois qu'on a un invité de France?
0: Et c'est la première fois que nous avons effectivement une invitée qui vient de la France. Alors ça, c'est tellement spectaculaire pour nous de pouvoir se permettre d'avoir une activité qui permet la venue d'une actrice française. Alors, est-ce qu'on termine avec les deux créneaux des films gratuits?
1: Oui, oui, parce que même si c'est gratuit, nous autres, on veut le public là, et c'est quand même des belles productions. C'est...
0: D'accord. Et alors, on commence avec...
1: Dans le concours.
0: Oui, on commence avec la programmation pour le 17 octobre. Donc, c'est un samedi. Et c'est un spécial Radio-Canada, donc c'est gratuit et ça vous permettra de voir deux épisodes de la série télé Jumelles et vous aurez la possibilité de converser avec quatre des acteurs principaux qui seront là virtuellement. Et également, il y aura un court-métrage de l'Université de Saint-Boniface qui sera présenté en grande première. Donc, il n'a jamais été vu. Et ça s'appelle « Qu'est-ce qu'être humain à l'ère d'IA ?» Et donc, de l'intelligence artificielle. Les artisans seront là, donc le réalisateur, le monteur-narrateur, alors, ils sont là, Hippolyte Ningesam et... Christian Diby sont là pour répondre aux questions. Mais d'après les échos, et là je lance le défi à tous les auditeurs, auditrices, Christian Diby m'a dit, on va remplir la salle. Alors donc, on verra si les 285 sièges seront remplis, parce que c'est une occasion unique, c'est gratuit, et il y a une production qui est présentée en première. Donc, ça, c'est pour le 17 octobre. C'est un samedi à 13h. Finalement, il y a le 18 octobre à 13h, la compétition des courts-métrages volets amateurs et professionnels. C'est gratuit. Il y a 17 productions qui seront en compétition et dans les deux catégories, il y aura des représentants du Manitoba. Donc, c'est une autre occasion de remplir la salle de 285 sièges. Le popcorn est gratuit! Alors, on verra si vous serez tous là pour venir vous servir le popcorn. On verra si c'est le popcorn qui vous attire. Et donc, on vous invite à cette projection, cette séance gratuite. La compétition de court-métrage qui aura lieu le 18 octobre, c'est un dimanche à 13h et c'est au Centre culturel franco-manitobain. Pour tout voir de la programmation, spécialement des longs-métrages, événements spéciaux, invités, rendez-vous à cinemental.com. Vous pouvez vous procurer des billets en ligne. Vous pouvez vous adresser au 233 Allo, que vous soyez en ville ou en région, nous aurons vos billets à l'entrée, à la porte. Et évidemment, il y a toujours des billets en vente à la porte. Donc, vous n'avez pas à vous inquiéter. Il y aura juste peut-être pour les séances gratuites qu'on verra jusqu'à quel point les gens veulent remplir la salle. C'est un beau défi qu'on vous lance.
1: C'est ça.
0: Alors, donc, ceci fait le tour, grosso modo. On n'a pas parlé beaucoup des autres productions en particulier, mais ça se fera plus tard.
1: C'est ça. On fera ça la semaine prochaine, c'est congé ici. Mais c'est congé pour vous aussi, là, de mercredi, parce que l'émission est à reprise le samedi. Samedi, c'est pas congé, mais je ne serai pas ici mercredi prochain, dont la plupart des bénévoles l'envolent et les employés. Donc, dans deux semaines, on va passer la première fin de semaine. Comme on a dit, on a mis la lumière sur quelques films, mais il y a plus que ça. C'est élémentaire. Allez voir le site
0: web. Et on invite spécialement, vu qu'on a beaucoup de films qui abordent les thèmes de la diversité, donc, on invite toutes les personnes qui sont intéressées et curieuses de peut-être s'identifier à des personnages qui sont représentés dans des films ou à des réalités qui peuvent toucher des amis. des connaissances, des gens qu'ils ont côtoyés. Alors, donc, regardez bien nos, notre programmation, notre très beau site web, et à partir de là, bien, on vous donne rendez-vous au cinéma, à Cinémental, donc du 9 au 11 et du 16 au 18 octobre, et c'est au Centre culturel franco-manitobain. Merci à nos bailleurs de fonds, et on espère que la on pourra battre des records d'affluence cette année parce que nous savons que vous aimez vous divertir, vous aimez réfléchir, vous aimez encourager la francophonie. Et derrière tout ça, bien, on vous offre une programmation de très grande qualité.
1: Merci beaucoup, Marc-François. Je pense que je vais aller voir le site web tout de suite. Je suis très excité. Non, je suis excité actuellement. Je crois que l'année passée, on a eu une très belle année. Et puis, mais encore cette année, c'est toujours incroyable. On a une équipe qui travaille fort, dont Marc-François, mais les autres aussi. Beaucoup de sélections. Les choix ont été difficiles. Il y a des bons films qu'on a mis de côté. Je crois que la programmation, vous allez l'apprécier. Vous l'avez beaucoup apprécié l'année passée. J'espère qu'on vous voit encore cette année.
0: Oui, et on lance un appel aussi à tous les enseignants et enseignantes. Donc, n'hésitez pas à consulter notre volet programme scolaire parce que nous avons trois excellents films à vous proposer avec des cahiers pédagogiques, ce qui fait que ça vous permettra aux jeunes de 8 à 18 ans de voir des productions en français sur grand écran et avec cahiers pédagogiques, ce qui fait que l'an dernier, on a eu un record d'affluence avec plus de 7000 participants, étudiants, étudiantes de tous les âges. Et on espère que ce sera le cas aussi cette année, puis avec nos productions qui viennent, deux viennent du Canada et il y en a une qui vient de la France. Donc, c'est des films très divertissants.
1: Merci beaucoup.

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Bon. Actuellement, on va l'écouter tantôt, ça, juste une minute. C'est, je vais la présenter. Bienvenue à la troisième heure. Je vous répète que c'est repris de samedi. Donc, si vous avez manqué l'entrevue avec Marc-François qui nous présente toutes les... mais qui nous présente notre 35e édition de Ciné Mental, vous pouvez le voir dans les SoundCloud d'Envol et puis probablement sur notre site web. Mais allez voir notre site web, l'information est pas mal là, sauf que qu'est-ce qui est dans la tête de Marc-François? On ne sait pas. On va écouter, par exemple, qu'est-ce qui est dans ma tête. J'ai été allé un petit peu partout. Je me suis inspiré des chansons que Gabriel jouerait. Gabriel, encore une fois, sera pas avec nous. Les deux autres fois, c'est parce qu'elle était occupée, mais là, c'est parce qu'elle a de visite du Manitoba à Gatineau pour souper. Donc, c'est ça, on est une heure plus avancée. Donc, je crois qu'elle a dit qu'elle m'assurait d'être là la semaine prochaine. Donc, elle sera dans cette saison ici de La musique pour tout le monde, comme elle a été dans plusieurs autres. Donc, nous autres, on va aller un petit peu partout, mais des fois, je me suis inspiré de des choix à Gabriel. Donc, Damien Robitaille, on va écouter une de ses chansons qui bouge pas mal. Elle appelle ça « Friends ». Que moi, j'ai juste reconnu cette année. Je le connaissais pas beaucoup. Mais il était dans une compétition pour que les jeunes dans les écoles votent, Mani Musique, et puis il était un des finalistes actuellement. En passant, Kelly Badou était là aussi, il était parmi une de les 20 chansons choisies. Puis ça, c'est un concours qui est aux États-Unis, au Canada, en Europe. Et puis, il y a beaucoup de jeunes qui votent. Les jeunes étaient très enthousiastes, écoles, pour voter. Ça marche d'une façon un peu comme un sport. Et puis, un est contre l'autre, puis les jeunes votent, puis il y en a un qui se fait éliminer, puis à la fin, on arrive à une finale. C'est comme ça que ça marche. Mais on passe tout de suite à Damien Robitaille. Damien Robitaille qu'on aime toujours, qu'on a eu au festival cette année. Et j'étais actuellement là avec mes petits et la plupart de ma famille qui était ici au Manitoba à ce temps-là. Et puis, on va avoir Jay Scott avec Sunshine parce que on en profite. Même si c'est un peu frais, le soleil, ça fait des belles journées ces jours-ci. Surtout lundi.

Donc, ça, c'était un petit peu de tout. Puis, on a fini ça avec Jay Young, Jay Scott. Et puis, maintenant, je voudrais vous jouer des chansons en langue autochtone ou des métis, en tout cas, ou des Montagnais. Donc, on va écouter Siam avec Kashtin. C'est une chanson de Kashtin qui a repris, mais Kashtin, le groupe, chante dedans aussi. Après ça, Soleil Lunaire, qui chante avec Chances. Puis Chances, c'est un regroupement dont se trouve Geneviève Tupin dans le groupe. Et puis, on va écouter deux Chances. On va écouter aussi L'Air Bleu. Donc, le 30, c'est ça, le 30, qui est mercredi prochain, mais je ne serai pas ici. Puis la raison, c'est qu'on veut... on veut penser aux élèves, qui est, les jeunes qui étaient dans le pensionnat, puis la façon qu'on a traité les Autochtones. Et pour moi, c'est une grande fête. Il faut prendre le temps de le célébrer. C'est pas juste un jour de congé. Si vous regardez dans les choses à faire à Winnipeg, vous allez pouvoir probablement, parce que je me rappelle, moi, la marche, ça va... vraiment impressionné la première fois qu'on a fêté ça. Mais c'est un jour férié, mais c'est un jour férié pour les écoles. Mais c'est un peu comme le jour du souvenir. C'est important de prendre le temps de penser. Donc, moi, je vais jouer un bloc pour justement un peu vous donner le goût de célébrer ça. On a beaucoup d'artistes... de langue autochtone, puis même, je suis content de savoir que, si vous regardez Félix, il y a toujours des catégories maintenant pour ça, et c'est beaucoup plus récompensé, reconnu. Et puis, l'année passée, j'ai eu la chance même d'aller voir Élisapé au printemps, puis j'ai été vraiment impressionné. Mais j'ai eu la chance aussi d'avoir un pique-nique, parce qu'il y avait la fin de semaine métisse, à Saint-Malo, puis on était au feu de camp avec Geneviève. Après ça, je me suis assis à une table de pique-nique et puis j'ai eu la chance d'y parler avec mes petits-enfants. C'était tout un honneur pour moi parce que j'apprécie beaucoup sa musique.

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Bon, ben ça, c'était une chanson de Chances. Et puis, ben là, on va écouter quelques autres chansons. Et puis, ben, il reste à peu près une demi-heure. C'était une émission très occupée. On va écouter Roxane Bruno. Moi, je connais Roxane Saint-Hilaire, qui est ma cousine, ma nièce. Puis, j'ai des Bruno comme nièce aussi. Donc, ben on va écouter une de ses classiques à ma manière. C'est la chanson. Et j'ai eu la chance de voir Roxane Bruno au Festival des Montgolfières à Gatineau. Donc, j'ai aimé. J'ai eu la chance de voir Lisa Leblanc aussi. C'est une chanson assez nouvelle pour Lisa qu'on va écouter. Et puis l'autre, Carrie-Anne

0: Ben moi aussi, j'espère de vivre vieux. Ça, c'est Zachary Richard. Yeah. Et puis, il nous reste un autre bloc à écouter. Et puis, ben après ça, mais, ça sera l'émission à Christian et James de faire une bonne émission. N'oubliez pas, demain, l'AGA. Et donc, vous pouvez avoir l'information sur le site web, mais il y a beaucoup d'annonces. On espère de vous voir là. Et vous pouvez vous inscrire à la porte. Et c'est à l'accueil francophone. Donc, moi, je serai. Et ça serait le fun de voir plusieurs d'autres membres nous aider à nous organiser. Et puis voir le rapport de l'année qui vient de passer. Donc, ça, là, on va l'écouter tantôt. J'aime bien ça. Paul Amérame et Les Nouveaux Mariés. C'est un acteur qui est actuellement... J'ai oublié dans quel film je l'ai vu, mais je l'ai vu dans peut-être un ou deux films actuellement cette année qu'on faisait pour Cinémantral, quand on a sélectionné nos films. Et puis, aussi, après ça, on va avoir une chanson de Daniel Lavoie. Et puis, Daniel Roy, pourquoi pas Daniel Roy. Puis, Daniel Lavoie, c'est des Manitobains, mais il y en a un qui est resté. Et qui se produit beaucoup ici, juste au Manitoba. Donc, c'est bien. Et puis, pas la semaine prochaine, la semaine après. La semaine prochaine, c'est congé. C'est le 30 septembre. Et puis, c'est le temps de penser à des jeunes.
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0: Merci encore une fois à vous d'être en direct avec nous sur Envol 91. Vous êtes bien dans votre émission de l'après-midi Couleur d'ici avec James Olivier et moi-même Christian Duby. James Olivier, bonjour, comment ça va?
1: Bonjour Christian, bonjour aux auditeurs. Donc nous sommes le mercredi 23 septembre 2026. Donc c'est une nouvelle édition de Couleur d'ici qui entre chez vous. Une émission très chargée, si on peut le dire, Christian, puisqu'on aura toujours de la musique, et on aura parlé de la météo, mais aussi des informations sportives et d'actualité d'ici et d'ailleurs. Dans les informations au Manitoba, c'est la DSFM qui a annoncé aujourd'hui la création d'un nouveau centre de formation technique et professionnelle en français. Ce sera à Saint-Boniface. Donc la DSFM qui vient de faire une acquisition d'un immeuble de 3,8 millions de dollars pour la construction de ce centre. Donc, et puis, toujours dans les informations, il y a un ancien doyen de la faculté de droit de l'Université du Manitoba qui a été arrêté en France. Donc, enfin, on parlera de la Société de la francophonie manitobaine qui renouvelle son conseil d'administration lors de son assemblée générale annuelle. C'était hier soir au Centre culturel franco-manitobain. En sport, coup dur pour Philadelphie. Don Vlada quitte le match sur blessure. Donc, on aura parlé de ça dans la page sportive. Et puis, Christian et Eriksen qui met fin à son aventure avec Rosborg. Christian est toujours en basketball et on va parler de Kawhi Leonard également qui s'engage à long terme avec Toronto.
0: Exactement, James Olivier. On aura beaucoup d'informations intéressantes et puis sans manquer, bien sûr, que dans la deuxième partie de notre émission, on aura dans la deuxième heure Jean-Philippe Croteau qui sera avec nous, notre très cher expert en histoire pour un nouveau voyage, hein, même si on n'ira pas très loin parce qu'on reste au Canada pour cette semaine et puis on s'intéressera à l'époque de la grande immigration au Canada. On reviendra justement sur cette époque-là du pays. On aura l'occasion d'en parler. Cette époque qui est autour du 20e siècle. Beaucoup de choses à dire, beaucoup de choses à apprendre pour nous encore avec Jean-Philippe. Et puis ce sera dans la deuxième partie de l'émission aux alentours de 17h10. Merci encore une fois à vous d'être en direct avec nous. On part en musique avant de se lancer dans les informations plutôt météorologiques, si je peux le dire ainsi. On écoute L'amour d'une mère de Patience Dabani sur Envol 91.

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1: On s'intéresse à présent à la météo ici à Winnipeg. Puis James Olivier, c'est bizarre, à chaque fois, depuis trois jours maintenant, qu'on ouvre la météo à 16h10, on a exactement la même température, 20 degrés, pareil qu'hier et pareil qu'avant-hier. Mais seulement aujourd'hui, on a un temps pluvieux qui est prévu aux alentours de 21h et un temps gris, comparativement à hier où c'était du soleil à la même heure.
2: Oui, tout à fait, Christian, avec des vents de 41 km par heure qui font baisser la température ressentie à 15 degrés. Et donc, comme tu l'as dit, des probabilités d'averse pour ce soir. Donc, on atteint jusqu'à 13 mm de pluie. Donc, les probabilités, c'est de 65%. Donc, et demain, on aura des températures de 14 à 22 degrés avec 90% de probabilité d'averse pour demain. On atteint jusqu'à 8 mm de pluie. Et par contre, le vendredi, ce sera une journée plutôt calme, agréable, avec des températures de 14 à 23 degrés. On ne voit pas le soleil. Ce sera probablement une journée assez grise, un temps gris, mais on aura quand même une température maximale de 23 degrés pour le vendredi. Et le samedi, ce sera des températures de 15 à 19 degrés avec 60% de probabilité d'averse pour le samedi. Donc, 60% de probabilité d'averse. Donc, pour le moment, on ne voit pas combien de millimètres de pluie qui est attendu pour samedi. Donc, probablement, ce sera autour de 1 millimètre de pluie pour le samedi. Et le dimanche, 45% de probabilité d'averse pour le moment, avec des températures de 13 à 21 degrés et des températures de 10 à 14 degrés pour le lundi. Ça va chuter et complètement le lundi pour atteindre 14 degrés maximal. Mais par contre, le mardi, ça va remonter un peu avec des températures de 7 à 17 degrés avec 35% de probabilité d'averse.
1: James Olivier, comme tu l'as dit, c'est toujours bien de voir et de savoir la météo parce qu'il y a beaucoup de changements, beaucoup de fluctuations durant cette semaine. On passera de la pluie au soleil, de la pluie au vent, du vent à la pluie. Et puis, c'est toujours bon d'avoir une bonne information sur la météo. Alors, si vous avez besoin de météo ici sur Envol 91 Couleurs d'ici, vous avez la météo chaque jour dans notre émission Couleurs d'ici à 16h10 et à 17h10. Après avoir eu ces belles informations, on part encore une fois en musique avec Oshi, puis t'as dansé avec moi, qu'on écoute maintenant sur Envol 91.

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1: Vous écoutez bien votre très chère radio communautaire francophone du Manitoba en vol 91 et puis vous êtes en direct sur Couleur d'ici, votre émission de l'après-midi. Et James Olivier, on revient ici en studio après une belle pause musicale. Et puis on est déjà, on peut le dire, déjà à la fin de ce mois de septembre parce que la semaine prochaine, techniquement, on rentre déjà en octobre. Et quand on rentre en octobre, déjà pour les personnes assez folles comme moi, on pense déjà sortir le sapin de Noël. Parce que déjà, on arrive à cette période-là, on arrive aussi à une fête qui arrive très bientôt, c'est la fête de Halloween.
2: Oui, après Halloween, c'est déjà la préparation pour la fête de Noël. Bon, dans les magasins, on voit déjà des objets pour la décoration d'Halloween. Donc, c'est déjà exposé dans les magasins. Et après, ce sera autour des objets de décoration pour et la période
1: de Noël.
2: De Noël.
1: Bon, je pense que oui, c'est tout à fait incroyable hein, parce que moi déjà j'ai commencé à voir hein, des décorations que les gens font ici et là et puis même au centre commercial quand on va faire des achats ou même quand même si vous partez à Dollarama ou à Walmart ou peu importe quand vous rentrez vous avez des j'oublie le nom des citrouilles, c'est bien ça? Des citrouilles déjà qui sont là pour les décorations. Et puis je pense que c'est aussi une belle manière hein, justement de se concentrer sur le positif et puis de ouais. Tu sais il y a des gens qui préparent Halloween à l'avance, il y a des gens qui préparent ouais, Halloween trois mois à l'avance.
2: J'ai vu un magasin qui vend des objets pour Halloween et c'est sur Regent, donc il y a un magasin qui vend spécifiquement
1: Spirit Halloween. Yeah, je pense que c'est un magasin qui existe seulement dans la période d'Halloween. J'ai découvert ça quand je suis arrivé au Canada, bien sûr. Et puis, on m'a dit que ce magasin-là, il existe, il reprend vie à chaque fois dans la période d'Halloween. Et puis après, il disparaît, il réapparaît. Bon, la question que je me suis posée, c'est comment est-ce qu'on paye les locaux, mais...
2: Alors, pour vous qui cherchiez du travail, il faut aller là-bas parce qu'ils sont en train d'embaucher des gens.
1: D'accord. Ouais. Et puis, quelque chose de très intéressant. Ici, dans la communauté franco-manitobaine, notre petit coucou à la fête d'Halloween, James Olivier, est-ce que tu as une idée de ce que c'est?
2: Non. Moi, dans mon pays, on ne fête pas Halloween, on fête Guédé.
1: Yeah, mais je parle de ici plutôt.
2: Non, parce que généralement, les Haïtiens ne fêtent pas Halloween.
1: Exactement.
2: Donc, les Haïtiens fêtent le Guédé, ceux qui ne sont pas chrétiens, parce que la fête Halloween, les chrétiens, surtout les chrétiens protestants, associent ça à une fête mondaine
1: ou diabolique. Même, un peu,
2: ouais.
1: Oui. Et puis, justement, James Olivier, pour en parler ici de la communauté franco-manitobaine, on a un événement qui s'appelle Nuit Blanche. Je pense que tu as déjà entendu parler de cet événement, James Olivier.
2: Oui, j'ai déjà vécu ça à Paris. Mais ici, l'année dernière...
1: Nuit Blanche existe aussi à Paris?
2: Oui, ça existe à Paris. Peut-être que ça a pris naissance en France.
1: Waouh, c'est je ne savais pas, tu m'informes de quelque chose là. Alors, justement, Nuit Blanche, c'est un événement qui prendra vie aussi, justement, ce 26 septembre à Saint-Boniface. Alors, si vous habitez déjà le quartier, vous n'avez pas besoin de vous déplacer, ça se passera autour de vous, déjà à quelques pas, vraiment à proximité. Alors, à quoi est-ce que vous aurez droit pour Nuit Blanche? Eh ben, vous aurez déjà de la programmation artistique, hein, et puis de la nourriture, des boissons, des archeries, je ne sais pas vraiment ce que ça veut dire, mais en tout cas, des archeries. Vous aurez des trous de golf. James Olivier, est-ce que ça t'incite à jouer du golf? Est-ce que tu as déjà joué au golf?
2: Non, je n'ai jamais essayé. Je vois ça à la télé, donc, mais je n'ai jamais essayé.
1: On associe généralement ce sport à la richesse. On dit que le sport, le golf, c'est un sport de riche.
2: Oui, Donald Trump qui continue de jouer au golf.
1: Bon, je pense qu'on peut, par rapport aux exemples, on verra. Mais en tout cas, on parle aussi de la librairie à la page où vous pourrez aussi faire un tour. On parle de Sugar Mama qui sera ouvert plus tard, justement pour que vous puissiez avoir des friandises ou je sais pas des gâteaux ou plein de choses que vous aimerez et aussi le centre d'information qui sera disponible avec des toilettes. Alors vous pourrez faire le tour justement tout le boulevard Provencher sera assez ouvert hein, par rapport à ça et puis la maison des artistes, le musée de Saint-Boniface, la promenade, la brasserie, tourisme réel, la bibliothèque de Saint-Boniface, la cathédrale de Saint-Boniface, le TCM, la FPFM, le CCFM, eux ils sont sont plus du côté du patio par rapport au trou de golf. Et puis, il y aura des organismes qui se chargeront de certaines dispositions. Si vous voulez plus d'informations par rapport à ça, je pense que vous pourrez avoir ces informations avec les partenaires pour cet événement qui sont le TCM, le CCFM, le patio 340, la Maison des Artistes, Entreprise Riel, la Ville de Winnipeg, Sport en Français, le CJP, la FPFM, la Librairie à la Page, la Liberté, le RR Polytech, le Festival du Voyageur, Envol 91, le CDM, Promenade Brasserie et les Sans Nom. James Olivier.
2: Ah ouais, c'est un programme très riche pour cette édition des Nuits Blanches. Alors, je disais tout à l'heure que c'est une invention française et ça a été lancé en France en 2002 par la mairie de Paris.
1: C'est assez et puis aussi on voit
2: c'est
1: justement
2: pour célébrer l'art contemporain.
1: Exactement. Donc, ouais, assez intéressant. Puis aussi on voit justement ces similitudes et puis ces liens qu'il y a entre la culture franco-manitobaine et la culture française tout court, parce que oui, il y a beaucoup de choses qui sont similaires, comme par exemple Nuit Blanche, la langue bien sûr, évidemment, ouais. qui est un facteur qui rejoint ces deux origines. Et puis ça fait plaisir justement de pouvoir célébrer des fêtes en faisant un clin d'œil aussi à quelque chose qui existe déjà quelque part ailleurs.
2: Ouais, tout à fait, Christian.
1: Merci beaucoup à vous de nous avoir suivis pour cette petite causette. On rappelle encore que Nuit Blanche, ça se passera ce 26 septembre. Alors si vous voulez y participer, vous savez déjà où avoir les informations, on l'a déjà dit, le CJP ou le TCM ainsi que le CCFM, le Patio 340, la Maison des Artistes francophones. Merci beaucoup à vous. On part en musique et on revient tout de suite pour les informations avec James Olivier.

0: Dans les informations d'aujourd'hui, 23 septembre, on parle de la DSFM qui annonce la création d'un nouveau centre de formation technique et professionnelle en français à Saint-Boniface.
1: Ce nouvel établissement entièrement consacré à l'enseignement des métiers spécialisés permettra aux élèves d'acquérir des compétences pratiques et d'explorer des carrières. Ce centre, qui sera établi au 170 de la rue Marion, offrira des possibilités de formation aux élèves du secondaire et aux apprenants adultes. À travers ce nouveau projet, le président de la commission scolaire franco-manitobaine, Bernard Lesage, estime que la DSFM contribue à la construction d'un avenir solide pour la francophonie manitobaine. Un extrait de ses déclarations.
2: Le ministère de l'Éducation, en collaboration avec la DSFM, a conclu un accord pour l'achat d'une bâtisse qui deviendra les premières pierres d'une assise pour la mise en œuvre des cours de métier pour la DSFM. Achat d'une bâtisse d'une valeur de 3,8 millions de dollars. Bâtisse dédiée à l'établissement de deux programmes de métier, dont l'un est déjà identifié comme étant les arts culinaires et l'hospitalité. Pour le moment, le deuxième est de cette bâtisse accueillera, dès que possible, les étudiants du centre d'apprentissage pour adultes, mais ce n'est que temporaire car il habilitera très bientôt un second métier. L'équipe administrative travaille à mettre de l'avant un second programme que nous pourrons vous présenter dans un avenir rapproché. Je crois important à ce moment de rappeler qu'il s'agit d'une excellente nouvelle, mais qu'il ne faut pas non plus mettre de côté tout le travail qui s'effectue depuis plusieurs années quant à offrir à nos élèves des programmes de métier par l'entremise de partenariats que nous avons développés, tels que le MITT, le RTVA, le programme de lithographie à Notre-Dame-de-Lourdes, ainsi que le programme des apprentis des métiers.
1: Oui, comme vous l'avez entendu, le premier étage de ce bâtiment sera consacré à la formation en arts culinaires, tandis que le deuxième étage accueillera temporairement le centre d'éducation des adultes de la DSFM, ce centre qui est actuellement situé au collège Louis Riel. À plus long terme, la DSFM précise que les travaux d'aménagement du bâtiment permettront d'envisager l'ajout d'un deuxième programme de métier au sein du centre. Cette expansion viendrait diversifier davantage l'offre de formation professionnelle en français et répondre aux besoins futurs du marché du travail ainsi qu'à ceux de la communauté francophone.
0: Et puis on parle aussi d'un ancien doyen de la faculté de droit de l'université du Manitoba qui a été arrêté en France.
1: Des informations relayées par divers médias ont fait état de l'arrestation en France de Jonathan Blackbranche, ancien doyen de la faculté de droit de l'université du Manitoba. Recherché pour fraude, ce dernier est soupçonné d'avoir détourné plus de 600 000 $ de fonds de l'université du Manitoba afin de s'offrir des repas coûteux dans un club privé et financer ses études personnel dans des universités de l'Ivy League. En début d'année, un mandat d'arrêt valable pour le sur le territoire canadien a été émis à son encontre. Jonathan Blackbranche pourrait être extradé vers le Canada pour répondre de ces accusations.
0: On termine donc en parlant de la Société de la francophonie manitobaine qui renouvelle son conseil d'administration.
1: La SFM qui a tenu son assemblée générale annuelle hier soir au Centre culturel franco-manitobain. Cet événement qui a réuni près d'une centaine de personnes a permis à la SFM de renouveler son conseil d'administration. Présent dans la salle, le ministre des Relations avec les municipalités et le Nord, également ministre responsable des affaires francophones, a réitéré la volonté du gouvernement de faire du Manitoba une province véritablement bilingue. Glenn Sima a renouvelé l'engagement de la province de travailler avec la SFM et les organismes communautaires pour réaliser le rêve de Louis Riel. Tout en préconisant un Manitoba qui appartiendrait à toute la population, le ministre Sima a invité les anglophones à se joindre à ce projet. Un extrait de ses déclarations.
3: Je suis heureux de pouvoir compter sur la SFM qui, avec le Conseil consultatif, participe pleinement à chaque étape de la co-création. Avec notre gouvernement, la SFM partage la responsabilité d'assurer que les priorités de la communauté soient prises en considération lors de son développement. Si nous tenons à voir du progrès et des avancées durables, il faut bien préparer le terrain et assurer l'engagement de toute la population. Soyez assurés, mon message aux anglophones sera très simple. Donnez-nous la chance. La langue française est belle. Les cultures francophones sont vibrantes. L'histoire franco-manitobaine est aussi vieille que l'histoire

0: droit des services et contribuer à les deux langues. Pour suivre ce progrès, nous devons continuer à renforcer la capacité d'action de nos municipalités bilingues. Des municipalités bilingues fortes profitent de toute la francophonie manitobaine et de l'ensemble du Manitoba. Cette même approche doit guider nos relations au sein de la francophonie manitobaine. Nos réalités rurales et urbaines diffèrent, tout comme nos défis et nos priorités. C'est normal parce que nos collectivités sont différentes. Il y a un temps pour parler des enjeux provinciaux, des enjeux communautaires et des réalités très concrètes auxquelles nos municipalités font face chaque jour. L'important, c'est que tous ces voix aient leur place et que nous continuions à respecter des perspectives qui ne sont pas toujours à la même note.
1: Au cours de cette assemblée générale, trois nouvelles personnalités ont rejoint le conseil d'administration de la SFM. Il s'agit de Frédéric Mirandi, qui succède à Suzanne Crispin au poste de secrétaire trésorier du nouveau directeur général de Francophon, Bédi Traoré, et de la franco-manitobaine Daniel Dequier, qui a déjà siégé au conseil d'administration du conseil jeunesse provincial et de la fédération de la jeunesse canadienne française. Le nouveau conseil d'administration de la SFM, passé de 22 à 9 sièges depuis 2025, est composé de Derek Bentley, président, Alphonse Larson, élu vice-président, Frédéric Mirandi, secrétaire trésorier, Daniel Odette, Antoine Quentin-Bourreau, Daniel Dequier, Rufine Duissy, Monique Guénette et Bédi Traoré.

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2: De retour ici au studio Denis Lecuyer, on s'intéresse à présent au sport en parlant du coup dur pour Philadelphie avec Dan Vladar qui quitte le match sur blessure.
3: Les Flyers de Philadelphie pourraient devoir composer avec une absence importante après la blessure de leur gardien Dan Vladar lors d'un match préparatoire contre les Bruins de Boston. Le portier a quitté la rencontre en première période après avoir tenté de récupérer un long dégagement qui se dirigeait vers son filet. Il a semblé se blesser sur la séquence avant de concéder un but et de regagner les vestiaires. Cette situation est préoccupante pour les Flyers puisque Vladar était leur gardien principal la saison dernière. Il avait disputé 52 rencontres présentant une fiche de 29 victoires, 14 défaites et 7 revers en prolongation. L'équipe devra donc surveiller attentivement l'évolution de sa blessure avant le début de la saison. Boston a finalement dominé Philadelphie 5-1 et Michael et Eizimon a manqué deux fois, tandis que Morgan Jicky et Elias Lindholm ont également trouvé le fond du filet. Le Québécois Frédéric Brunet a récolté deux passes dans la victoire des Bruins, alors que Jacob Gauthier a inscrit le seul but des Flyers.
2: On continue avec Christian Eriksen qui met fin à son aventure avec Wolfsburg.
3: Le passage de Christian Eriksen à Wolfsburg prend fin plus tôt que prévu. Le milieu de terrain danois a accepté de résilier son contrat avec le club allemand quelques mois après avoir été victime d'un nouvel incident sur un terrain de soccer. Le joueur de 34 ans n'a plus disputé de rencontre depuis le 7 juin lorsqu'il s'était effondré pendant un match amical entre le Danemark et l'Ukraine. Cet épisode avait fait ressurgir les images de son arrêt cardiaque lors de l'Euro 2021. Depuis cet événement, Eriksen joue avec un défibrillateur automatique implantable et destiné à soutenir son cœur. Après son incident de juin, il avait indiqué que le dispositif avait fonctionné comme prévu et qu'il poursuivait sa rééducation au Danemark. Eriksen souhaite maintenant se rapprocher de ses proches et demeurer au Danemark. Il avait rejoint Wolfsburg comme joueur autonome avant la saison 2025-2026, alors que son contrat devait initialement se poursuivre jusqu'en juin 2027. Son départ intervient également après une saison difficile pour le club qui a été relégué de la Bundesliga.
2: On continue avec une nouvelle qui nous intéresse ici directement au Canada, c'est Kawhi Leonard qui s'engage officiellement à long terme avec Toronto.
3: Les Raptors de Toronto ont confirmé la signature de Kawhi Leonard pour une nouvelle entente de 2 ans évaluée à 115 millions de dollars américains. Le contrat comprendrait une option de joueur pour la saison 2028-2029. Leonard a ainsi choisi de poursuivre son aventure avec Toronto malgré la possibilité de décrocher un contrat maximal légèrement plus élevé. Cette nouvelle entente prendra effet après son contrat actuel de 3 ans et 149,5 millions de dollars. Le retour de Leonard à Toronto avait fait l'objet d'un important dossier administratif après son transfert des Clippers, puisque la NBA avait enquêté sur de possibles infractions au plafond salarial. L'enquête s'est conclue par des sanctions principalement dirigées contre les Clippers. La franchise de Los Angeles a notamment perdu 5 choix de première ronde et reçu une amende de 30 millions de dollars, tandis que Leonard a été condamné à une amende de 700 000 dollars. Son histoire avec Toronto demeure marquante. Lors de son unique saison avec les Raptors en 2018-2019, il avait conduit l'équipe à son premier championnat NBA et remporté le titre de joueur par excellence de la finale.
2: Et puis on termine en sport avec une nouvelle de F1 en parlant d'Antonelli qui veut éviter les pièges de Bakou dans la course au titre.
3: Et Kimi Antonelli aborde le Grand Prix d'Azerbaïdjan avec une avance importante au championnat de Formule 1, mais le circuit de Bakou pourrait représenter un tournant dans sa quête au titre mondial. Le pilote de Mercedes possède 81 points d'avance sur son coéquipier George Russell et connaît actuellement une période particulièrement solide. Antonelli devra toutefois rester extrêmement concentré sur un tracé urbain reconnu pour ses difficultés et ses incidents. Oscar Piastri en avait fait les frais l'an dernier alors qu'il occupait une position avantageuse au championnat. Antonelli sait que ses rivaux, notamment Lando Norris et Max Verstappen, disposent toujours de moyens pour réduire son avance et entend donc éviter de prendre des risques inutiles. Le jeune Italien mise sur une approche course après course et sur le soutien de son entourage pour garder les pieds sur terre. Le week-end de Bakou marquera aussi le retour d'Isaac Hadjar, absent lors des trois derniers Grands Prix en raison d'une blessure au poignet. Red Bull a confirmé que le Français poursuivra avec l'écurie la saison prochaine après des débuts jugés convaincants.
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0: Tout pour moi, très très belle musique de Clara Luciani, pareil, il y a 2 ans et 3,5 millions de vues sur YouTube. James Olivier, on arrive tout doucement à la fin de notre première heure d'émission. Et puis, bien sûr, dans la deuxième partie, James, on reçoit notre expert, hein, notre professeur. Parce qu'on rappelle que c'est un professeur, bien sûr, à l'université Jean-Philippe Croteau, qui viendra nous parler aujourd'hui de la grande immigration au Canada. James Olivier, est-ce que tu as déjà entendu ce thème-là, la grande immigration du Canada?
1: Non, mais je sais que le Canada, c'est un pays d'immigration.
0: Exactement. Alors, on parle du période entre 1891 et 1914. C'est pas actuellement, même avant la Première Guerre mondiale, hein, je pense.
1: Ouais, parce que c'est, ouais, c'est bon. Alors, c'est pas seulement le Canada, c'est presque tous les grands pays du monde, c'est des terres d'immigration. Donc, les États-Unis, donc c'est un pays d'immigration.
0: Exactement, oui. Ouais. Beaucoup, beaucoup de personnes, hein, qui sont venues aussi.
1: Oui, parce qu'il n'y a pas vraiment de population autochtone dans ces pays-là. Donc, c'est des pays qui ont été construits grâce à la colonisation dans un premier temps. Si on prend les États-Unis, hein, donc c'est un pays qui a été colonisé. Bon, c'est des territoires colonisés par l'Angleterre. Donc, après. Certains États se sont mis ensemble pour former les États-Unis, mais au départ, c'était pas 50 États. Au départ, c'était une dizaine, c'était 13 États, je crois. Au départ, et au fur et à mesure, il y a des États qui rejoignent la Confédération. Bon, ici, on parle de Confédération au Canada, donc les provinces et territoires qui forment la Confédération. Les États-Unis, on parle d'États. Donc, c'est comme ça, et ça a pris naissance, mais avant, bon, c'est des terres qui ont été colonisées, c'est des terres d'immigration. Les peuples viennent de partout pour former ces pays-là.
0: Exactement. Et puis, on en saura beaucoup plus avec Jean-Philippe Croteau aux alentours de 17h10, ici même sur Envol 91. Alors, ne manquez pas à l'appel dans la deuxième partie de notre émission. On part rapidement en musique et ensuite, on reviendra pour mettre un terme à cette première partie de l'émission qui déjà arrive à son terme. En plus de ça, demain, vendredi, vous aurez bien sûr Caroline Touchette qui reviendra au micro pour 4 micros et un Merlot. Demain, c'est jeudi.
1: Demain, c'est notre AGA.
0: Exactement. Je me lançais trop vite dans le futur. On n'est pas pressé pour que le week-end arrive. Hein. Ouais. Ne vous méprenez pas, mais des fois, oui, c'est bien d'arriver au vendredi. Alors demain, jeudi, AGA spécial d'Envol, comme James Olivier on l'a dit. Beaucoup d'AGA cette semaine et la semaine qui arrive aussi.
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0: 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On rappelle encore une fois que le Radioton Denise Lecuyer, c'est le 21 octobre 2026, et puis on espère que vous allez aimer notre programmation qu'on a prévue pour vous. On aura des émissions de 6h à 19h, on commence le matin très tôt avec Wissam Daoudi de 6h, je dis de 6h de plutôt de 7h à 9h du matin, 6h, 9h, 7h, 7h, 10h et puis ensuite on enchaînera avec Jean Fontaine ouais, de 10h à 13h, ensuite Caroline Touchette sera au micro de 16h de 13h à 16h et puis on terminera par nous James Olivier et moi de 16h jusqu'à 19h, beaucoup d'artistes que vous connaissez seront de la partie, beaucoup de voix que vous connaissez aussi, nos chroniqueurs, nos membres de l'administration, les animateurs, tout le monde. Ce sera une grande fête, hein, parce que c'est aussi ça, James Olivier, c'est la célébration d'un anniversaire. On parle
1: c'est 35e anniversaire de Radio Envol.
0: Exactement, 35e anniversaire de Radio Envol. Bizarrement, c'est aussi le 35e anniversaire du Festival Cinémental, bizarrement. Ouais. Et puis le Festival Cinémental aussi pour cette année, justement, qui a de très belles surprises, hein, de très beaux invités qui sont justement des acteurs, des réalisateurs qui sont dans des projections qui vont être diffusées justement lors de la projection de Cinémental. 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Merci beaucoup à vous de nous avoir écoutés. On se laisse sur cette première partie de notre émission avec Charlotte Dipanda en feat avec Taïk. Et on se retrouve dans quelques instants pour la deuxième partie de notre émission.

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0: Deuxième heure de notre émission, on est donc de retour ici. Et puis on est prêt pour cette deuxième heure, James Olivier. Beaucoup de choses intéressantes à venir dans cette heure, même si dans la première heure, on a parlé de beaucoup d'activités qui vont arriver justement en prélude de la fin de ce mois d'Halloween et puis d'autres choses qui arrivent pour Nuit Blanche aussi, par exemple.
1: Oui, tu as tout à fait, Christian. Et demain, c'est l'AGA d'envol, mais il y a d'autres AGA qui sont prévus pour le mois d'octobre, dont l'AGA de santé en français, l'AGA et du Festival du Voyageur qui s'en vient également avec Yannick Fréchette qui va quitter son poste et puisqu'il a passé et plusieurs années, 2 ans comme président, et puis avant, il était déjà au conseil d'administration du Festival du Voyageur. Donc c'est beaucoup, c'est la période des AGA, et Christian...
0: On rappelle aussi que hier, tu étais justement à l'AGA de la SFM, où tu as pu avoir beaucoup de personnes.
1: Il y avait du monde, il y avait des personnalités politiques qui ont pris la parole à cette AGA, dont le premier ministre du Manitoba, et la députée fédérale de Saint-Boniface et la présidente du Sénat qui est du Manitoba également et Raymond Gagné qui a pris la parole. Il y avait vraiment du monde dans cette AGA. Et dans notre émission, dans cette deuxième partie d'émission, Christian, on va continuer à partager des informations avec l'auditoire. Dans les informations, la DSFM qui a annoncé aujourd'hui la création de nouveaux centres de formation technique et professionnelle en français à Saint-Boniface. Donc, c'est un projet qui est financé par le gouvernement du Manitoba à hauteur de 3,8 millions de dollars. Donc, ce centre va permettre d'offrir des formations spécialisées à des jeunes, mais aussi à des adultes qui sont au centre de formation pour adultes au collège Luriel, donc qui seront transférés là-bas pour suivre des cours. Donc, et puis, on parle d'un ancien doyen de la faculté de droit de l'Université du Manitoba qui a été arrêté en France pour fraude. Donc, c'est un professeur qui a été suivi et recherché depuis quelques temps et qui s'était réfugié en France. Donc, c'est un avocat aussi qui a été banni du barreau du Manitoba et d'autres barreaux dont il faisait partie. Donc, il a été arrêté. C'est la police de Winnipeg qui a annoncé la nouvelle aujourd'hui. Donc, il sera extradé et au Canada. Et dans les informations sportives, c'est un coup dur pour Philadelphie avec Dan Vlada qui quitte le match sur blessure. On parle aussi de Kawhi Leonard qui s'engage avec Toronto à long terme. Et puis, toujours en sport, Christian Eriksen qui met fin à son aventure avec Wolfsburg.
0: Exactement. Et puis, ce n'est pas moi, ce n'est pas ce Christian-là. Vous inquiétez pas. Moi, je suis toujours avec vous. Et puis, justement, par rapport à ça, on est ensemble.
1: Mais je sais
0: encore
1: pas,
0: pour quoi?
1: Tu as vécu tout ça, tu as vu tout ça, Christian Eriksen, et plusieurs fois qui s'est effondré en plein match. Je me rappelle, et le premier cas que j'ai vu, c'était Marc Vivien Foué, qui s'était effondré en plein match.
0: Et qui ne s'est plus relevé. Je pense qu'il est décédé sur le terrain.
1: Il est décédé sur le terrain.
0: Eriksen, la première fois, c'était à l'Euro, je crois, l'Euro 2021, si je ne me trompe pas. Parce que...
1: Eriksen, c'était pendant l'Euro 2020.
0: Entre 2020 et 2021, et avant la Coupe du Monde 2026, si je ne me trompe pas.
1: Ouais, c'était avant la Coupe du Monde.
0: On espère en tout cas qu'il prendra soin de lui et puis qu'il pourra revenir, on l'espère, en pleine forme. Merci James Olivier. Tout de suite, on part en musique et juste après, on se lancera dans notre première chronique de la journée, Voyage au cours de l'histoire avec Jean-Philippe Croteau qui est déjà avec nous en studio. On a hâte d'apprendre encore beaucoup de choses, mais avant ça, on écoute une belle musique qui nous vient de partout, de la francophonie, parce que Kelly Bado, c'est une artiste franco-manitobaine, ivoirienne, qui a un background assez large et assez énorme. Alors on écoute Kelly Bado, jamais oublié sur Envol 91.

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1: 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Il est 17h10 et on se lance dans notre chronique de l'après-midi voyage au cours de l'histoire avec Jean-Philippe. Bonjour Jean-Philippe, comment ça va ?
2: Bonjour, ça va très bien et toi ?
1: Ça va super bien, super bien. On s'intéresse à un sujet très intéressant qui concerne justement l'histoire du Canada. On parle de la grande immigration au Canada et puis on va 1914, j'aimerais pas raconter de bêtises, désolé, beaucoup. Et puis, moi, j'aimerais te demander pourquoi est-ce que l'immigration est considérée comme l'événement canadien du 20e siècle?
2: Donc, au cours de cette période-là, ça a été une des plus importantes vagues d'immigration au Canada qu'on a surpassée, mais tout récemment, hein, dans les années 2010, évidemment, sous le gouvernement Trudeau. Donc, on estime qu'environ 3 millions d'immigrants sont arrivés au Canada, ce qui va faire doubler la population. En 1914, la population du Canada atteint 7 millions, donc elle a doublé en 25 ans. Et 20% de la population, lors du recensement de 1921, sont nés à l'étranger. Pour avoir cette proportion-là, il va falloir attendre à l'heure actuelle, en fait, où là, ça serait 23%. Donc, une conséquence importante, c'est cette vague d'immigration-là va amener la création de deux provinces, l'Alberta et la Saskatchewan, parce qu'il y avait une population assez significative pour créer deux nouvelles provinces.
1: Wow, ça, c'est assez intéressant de savoir ce genre de choses. Et puis, justement, c'est quoi le plan de la politique nationale?
2: Donc, c'est le premier ministre de l'époque, John A. Macdonald, il prend le pouvoir en 1878 et fait une super promesse électorale. Il va ramener la prospérité au Canada parce qu'il y avait une crise économique assez importante depuis 1873 et il a un programme. Donc, il utilise une méthode qui nous est très familière maintenant, c'est-à-dire de créer des tarifs douaniers sur les produits américains pour stimuler l'économie dans le marché intérieur et éliminer la concurrence étrangère. Avec ces tarifs douaniers qui sont des taxes sur les produits américains, on finance la construction du chemin de fer et on fait venir des immigrants qui vont peupler l'Ouest et qui vont exploiter les ressources. Et on rêve de créer une grande agriculture commerciale pour exporter surtout le blé en Europe. Et donc ça devrait faire du Canada une puissance économique.
1: C'est incroyable. On parle juste, on a commencé à mettre le pied là-dedans, hein, dans la politique et aussi l'Ouest canadien. Et puis on se demande justement comment les élites politiques et économiques canadiennes percevaient l'Ouest du pays.
2: Donc, c'est les élites qui sont surtout au centre, ou à l'époque on disait à l'Est, donc l'Ontario, le Québec. Et eux fantassent vraiment sur l'Ouest, qui est un territoire qu'ils considèrent complètement vierge, donc on tient pas compte des Autochtones, mais qui a un riche potentiel agricole et on espère faire du Canada le grenier à blé du reste du monde, incluant l'Europe. Et donc, c'est Wilfrid Laurier qui va succéder à John A. Macdonald qui va dire « Le 19e siècle a été le siècle des États-Unis, le 20e siècle sera celui du Canada. » Et donc, il y a son ministre de l'Intérieur qui s'appelle Shifton qui va organiser une grande campagne de recrutement en Europe pour inviter les populations à s'installer au Canada. On leur promet des terres quasi gratuites, dont des grandes terres, pour une somme complètement dérisoire. Et des millions d'Européens, surtout, vont répondre à l'appel.
1: Et ça conduit justement à ce qu'on a vu, ce qu'on voit justement, notre terme, la grande immigration. Alors, moi, j'aimerais te demander, quelles sont les inquiétudes des deux principales communautés linguistiques au Canada?
2: Donc, évidemment, les Canadiens anglais et les Canadiens français. Donc, c'est un grave mouvement qui est encouragé par les élites politiques et économiques, mais qui sont en même temps inquiète parce que c'est une masse de population qui arrive et qui risque de bouleverser les structures sociales et culturelles du pays. Donc les Canadiens anglais à l'époque se définissent comme de fiers sujets britanniques. Ils craignent que l'arrivée d'étrangers menace le caractère protestant britannique et aussi les liens privilégiés qu'entretiennent les Canadiens anglais avec l'Empire. Donc, il y a vraiment une peur de... On n'utilisait pas le terme, mais c'est un peu le terme du grand remplacement, dans le fond. Et les Canadiens français sont inquiets aussi parce qu'ils considèrent que le Canada est le produit d'un pacte entre deux peuples fondateurs, les Britanniques et les Français, et que l'immigration va rompre l'équilibre entre ces deux communautés linguistiques et que, noyés par une immigration, les Canadiens français vont perdre leurs droits religieux, scolaires et culturels. Et donc, les deux groupes se sentent menacés par cette immigration-là, d'où l'importance pour les gouvernants d'adopter une politique d'immigration qui est hyper sélective et qui est faite en fonction des besoins économiques du Canada, mais aussi là, je mets des gros guillemets, on me voit pas, on est à la radio, mais de la compatibilité culturelle.
1: D'accord. Et puis, justement, quand on voit ça, la peur que ça crée, la psychose de pouvoir recruter les bons immigrants, quels immigrants étaient alors les bienvenus au Canada? Quels étaient les bons immigrants?
2: Donc, il faut comprendre à l'époque qu'on croit beaucoup dans la psychologie des peuples, c'est-à-dire les peuples, les nations, sont comme des individus, ils ont une personnalité, ils ont un tempérament, des qualités, des défauts, des aptitudes et ainsi de suite. Donc, l'immigrant idéal, c'est évidemment le Britannique et l'Américain. Mais très rapidement, le ministre de l'Intérieur, Shifton, essaie d'attirer ces gens-là, mais il arrive à un plafond. Et donc là, il faut élargir, si je puis dire, l'assiette. Et donc, ceux qu'on considère qui peuvent le mieux s'intégrer, c'est ceux qui sont d'origine germanique et protestants. Donc, les Pays-Bas, les Scandinaves les Allemands. Et on considère que oui, ils parlent une langue étrangère, mais parce qu'ils sont protestants, ils vont rapidement s'intégrer. Ensuite, Shifton va s'intéresser beaucoup aux gens qui viennent d'Europe de l'Est. Donc, il considère que ces gens-là ont des mœurs bizarres, qui ont une culture inférieure, ils sont un peu arriérés de son point de vue, mais ces gens-là ont une expérience de l'agriculture, notamment les Ukrainiens, les Polonais, les Russes. Ils sont rompus à un climat rigoureux. Et donc, ces gens-là, si on les encadre bien, vont pouvoir s'assimiler et en même temps, ils vont mettre en valeur les terres de l'Ouest. Et finalement, il y a un groupe qu'on tolère, ce sont les Méditerranéens, donc les Portugais, les Espagnols, les Italiens, surtout les Grecs, qui sont pour la plupart catholiques, et donc pour des protestants, c'est des gens un peu inassimilables, sont vus comme ayant des mauvaises mœurs, un peu des gens au sang chaud, des gens passionnés qui ont plein de vices, et donc on les tolère, mais c'est pas l'immigrant de rêve. Et il y a les francophones, donc la Belgique, la Suisse, la France, mais le Canada anglais, notamment le gouvernement fédéral, se voit comme un pays britannique. Donc on les, ils sont pas interdits d'accès, mais ils sont plus ou moins les bienvenus. On les accepte, mais on ne favorise pas leur immigration.
1: Et ça m'amène à la prochaine question de savoir quels sont les indésirables, parce que on le voit que il y a des peuples qui n'étaient pas forcément les bienvenus.
2: Oui, et la politique d'immigration va devenir très, non seulement très sélective, mais restrictive. Donc, essentiellement, ce sont les Noirs, les Asiatiques, les Gitans, les Juifs. Donc, tous ceux qui ne rentrent pas dans le cadre de la civilisation européenne
1: occidentale
2: et chrétienne, voilà. Et ça va être très sévère pour ceux qu'on appelle les Asiatiques. À l'époque, ce sont les Arabes, les gens qui viennent de l'Inde, de la Chine, du Japon. Et on fixe des taxes d'entrée pour limiter l'arrivée de ces gens-là. Donc, c'est les Chinois, beaucoup, qui vont être touchés. Et donc, en 1885, les Chinois doivent payer une taxe d'entrée de 250 $ par tête.
1: Wow.
2: En 1903, 500 $. Ça, c'est 3 ans de salaire pour un ouvrier. Et en 1923, c'est parce que les Chinois vont dans les familles vont se cotiser pour envoyer un des leurs travailler au Canada. Et donc, la méthode ne fonctionne pas. 1923, on ferme les portes complètement. Les Chinois sont interdiction d'entrée au Canada et cette interdiction va être levée seulement en 1947.
1: C'était pas il y a très très longtemps, je pense que ça fait peut-être 70 ans, si je calcule oui. bien environ. Et puis donc, ça emmène aussi à une autre question de savoir quelles sont les mesures justement qui ont été adoptées par les deux majorités pour garantir le caractère canadien de la société.
2: Donc voilà, canadien voulant dire surtout protestant britannique dans le cas des Canadiens anglais. Et donc, on adopte des mesures pour, à l'époque, on parlait de termes de contamination, éviter la contamination de cultures qui sont jugées inférieures. Donc, pour être certain d'assimiler les immigrants dans l'Ouest qui deviennent majoritaires hein, à partir du tournant du 20e siècle, c'est les immigrants qui ne sont pas les Canadiens qui ne sont pas britanniques ou d'origine française sont majoritaires dans l'Ouest. Pour être certain de les assimiler, on s'assure que la seule langue permise à l'école sera l'anglais. Donc il y a une volonté vraiment de les assimiler pour ne pas être submergés par ces groupes-là. Il y a une discrimination qui se fait à grande échelle dans les lieux publics, comme par exemple les clubs de golf, les plages, les hôtels, les restaurants. On interdit aux Noirs, aux Juifs et aux chiens. C'est écrit dans les... Il y a des écriteaux qui sont écrits, par exemple, dans la fenêtre d'un restaurant ou d'un hôtel, interdit aux Noirs, aux Juifs et aux chiens. Et donc, ils ne peuvent pas rentrer. Il y a une discrimination qui se fait dans les banques, les hôpitaux, les hôtels, les restaurants et les écoles envers différents groupes. Comme par exemple, la Winnipeg Beach, il y avait un écriteau qui interdisait les Juifs d'aller se baigner là. Donc, il y avait une discrimination extrêmement féroce. Mais probablement, le plus honteux, c'est les fameux quotas. Donc, les universités canadiennes vont pratiquer des quotas. On considérait qu'il y avait trop de Juifs dans les universités parce que dans la culture juive, l'éducation est extrêmement importante. Et donc, l'université McGill, par exemple, avait 25% de Juifs au début des années 20. 10 ans plus tard, il n'y en a que 12%. Et donc, on fixe des quotas pour limiter les inscriptions des personnes de religion juive. Et le plus scandaleux, ça va être à l'université McGill, il y avait la faculté de pharmacie. Elle était à 80% constituée d'étudiants juifs. Donc, comment faire? Comment mettre en place des quotas? Ça va prendre une éternité pour diminuer les effectifs d'origine juive. Alors, McGill va tout simplement fermer la faculté de pharmacie.
1: Ah, c'est incroyable.
2: Oui, non, c'est aberrant.
1: Yeah.
2: C'est
1: aberrant. Et puis aussi, justement, on parle justement des Juifs par rapport à ça. Est-ce qu'on peut parler aussi du sort qui a été réservé aux Chinois?
2: Selon moi, c'est le pire. C'est vraiment... Il y a un régime d'apartheid qui est mis en place par les Chinois et on l'oublie souvent. C'est à peu près le pire régime. On veut vraiment protéger la société de l'influence prétendument néfaste des Chinois. Donc, impossible d'acheter un logement dans les quartiers autres qui leur sont réservés. Donc, en général, c'est les Chinatown. Les professions libérales comme avocats, notaires, médecins leur sont interdites. Ils peuvent pas travailler dans la fonction publique. Ils peuvent pas être magistrats. Les mariages mixtes sont interdits. En Colombie-Britannique, notamment, c'est interdit à un Canadien de marier quelqu'un d'origine asiatique. Interdiction de posséder une terre. Interdiction de travailler dans la construction. C'était vu comme des emplois lucratifs. Et donc, que vont faire les Chinois et les Japonais? Ben, ils vont se tourner vers des secteurs économiques extrêmement précis. Donc, on a souvent vu les Lucky Luke, où on voit les buanderies tenues par les Chinois. Ben, c'est une réalité. Ils vont se spécialiser dans ce commerce-là. Les restaurants chinois, ça va être une des sources d'employabilité pour les Chinois. Et les Japonais vont se spécialiser beaucoup dans la pêche. Ils vont avoir des petits bateaux de pêche et ils vont se lancer dans ce commerce-là. Mais leur champ d'activité est extrêmement limité parce que il y a toute une législation qui les empêche de participer à au développement de la société canadienne.
1: Mm-hmm. Et puis justement, bon, le Canada qui est peint dans ce récit est différent, en tout cas. à 80-90% de ce qu'on connaît aujourd'hui. Alors on se demande, quand est-ce que les barrières discriminatoires en fonction de l'ethnicité ont été levées par l'immigration?
2: Ben, en fait, le temps a fait son œuvre. Le Canada s'est transformé. Le Canada est devenu de plus en plus multiculturel. Et il y a notamment les membres des deux groupes linguistiques principaux se sont rendus compte que le Canada avait changé. Ils vont définir le Canada de plus en plus comme une mosaïque culturelle et non pas un prolongement de la Grande-Bretagne, par exemple. Il va y avoir de nouvelles générations de néo-canadiens qui vont s'intégrer à la société, qui vont participer et qui vont réclamer des changements. Et donc, en 1947, il va avoir la loi sur la citoyenneté canadienne qui accorde la citoyenneté à tout le monde, y compris aux Chinois et aux Japonais pour qui c'était interdit. Il va avoir les premières lois qui interdisent la discrimination pour le logement et l'emploi. Et surtout, il va avoir une réforme de l'immigration. Donc, en 1952, on met fin aux barrières liées à l'origine nationale des immigrants, sauf pour les Noirs et les Asiatiques. Et cette catégorie d'immigrants-là va voir les restrictions levées en 1962.
1: Exactement.
2: Donc, ça fait pas très longtemps.
1: Ça fait vraiment pas très longtemps. 1962, je pense que on est autour de 64. Ça fait 64 ans exactement. Mm-hmm. Et puis, si quelqu'un a plus que 64 ans, ça veut dire qu'il a vu cette époque-là, qui n'était pas très reluisante. Justement, on arrive tout proche de la fin de notre entrevue. Et puis, on a une trame musicale, justement. Est-ce qu'on pourrait en parler un peu?
2: Oui, en fait, c'est une chanson folklorique ukrainienne. Et donc, les Ukrainiens, dans l'Ouest, sont devenus rapidement le groupe le plus important. Dans les années 60, 1960, ils formaient une population de 400 000 personnes. Donc, ils ont eu un immense impact dans la culture canadienne, mais surtout dans la culture au Manitoba et dans les autres provinces des Prairies. Donc, on leur rend hommage, parce qu'ils n'ont pas eu la vie facile non plus. Donc, on leur rend hommage.
1: Exactement. Et puis, nous aussi, on te rend hommage en te disant merci, parce que c'est une chronique vraiment, vraiment, vraiment très détaillée, avec beaucoup d'apports qui enseigne, hein. C'est informatif, mais c'est beaucoup ludique aussi. Et puis merci à toi, Jean-Philippe, pour ta disponibilité.
2: Ça me fait plaisir.
1: Merci beaucoup, et puis on se retrouve donc dans deux semaines. Et merci à vous aussi d'avoir été en direct avec nous. On vous laisse donc sur cette belle trame sonore recommandée par Jean-Philippe Croteau pour cette belle chronique.

0: Alors, James Olivier, on se lance dans les informations d'aujourd'hui et puis dans ces informations-là, on parle justement de beaucoup de nouvelles intéressantes, à commencer par la DSFM qui annonce la création d'un nouveau centre de formation technique et professionnelle en français à Saint-Boniface.
1: Ce nouvel établissement, entièrement consacré à l'enseignement des métiers spécialisés, permettra aux élèves d'acquérir des compétences pratiques et d'explorer des carrières. Ce centre qui sera établi au 170 de la rue Marion offrira des possibilités de formation aux élèves du secondaire, aux apprenants adultes. À travers ce nouveau projet, et le président de la commission scolaire franco-manitobaine Bernard Lesage estime que la DSFM contribue à la construction d'un avenir solide pour la francophonie manitobaine. Un extrait de cette déclaration.
2: Le ministère de l'Éducation, en collaboration avec la DSFM, a conclu un accord pour l'achat d'une bâtisse qui deviendra les premières pierres d'une assise pour la mise en œuvre des cours de métier pour la DSFM. Achat d'une bâtisse d'une valeur de 3,8 millions de dollars. Bâtisse dédiée à l'établissement de deux programmes de métier, dont l'un est déjà identifié comme étant les arts culinaires et l'hospitalité. Pour le moment, le deuxième étage de cette bâtisse accueillera, dès que possible, les étudiants du centre d'apprentissage pour adultes, mais ce n'est que temporaire car il habilitera très bientôt un second métier. L'équipe administrative travaille à mettre de l'avant un second programme que nous pourrons vous présenter dans un avenir rapproché. Je crois important à ce moment de rappeler qu'il s'agit d'une excellente nouvelle, mais qu'il ne faut pas non plus mettre de côté tout le travail qui s'effectue depuis plusieurs années quant à offrir à nos élèves des programmes de métier par l'entremise de partenariats que nous avons développés, tels que le MITT, le RTVA, le programme de lithographie à Notre-Dame-de-Lourdes, ainsi que le programme des apprentis des métiers.
1: Le premier étage de ce bâtiment sera consacré à la formation en art culinaire, tandis que le deuxième étage accueillera temporairement le centre d'éducation des adultes de la DSFM, actuellement situé au collège Louis Riel. À plus long terme, la DSFM précise que les travaux d'aménagement du bâtiment permettront d'envisager l'ajout d'un deuxième programme de métier au sein du centre. Cette expansion viendrait diversifier

0: arabes sur le territoire canadien a été émis à son encontre. Jonathan Blackbranch pourrait être extradé vers le Canada pour répondre de ces accusations.
1: On termine avec la Société de la francophonie manitobaine qui renouvelle son conseil d'administration.
0: La SFM a tenu son assemblée générale annuelle hier soir au Centre culturel franco-manitobain. Cet événement, qui a réuni près d'une centaine de personnes, a permis à la SFM de renouveler son conseil d'administration. Présent à cette activité, le ministre des Relations avec les municipalités et le Nord, également ministre responsable des affaires francophones, a réitéré la volonté du gouvernement de faire du Manitoba une province bilingue. Glenn Simard a renouvelé l'engagement de la province de travailler avec la SFM et les organismes communautaires pour réaliser le rêve de Louis Riel, tout en préconisant un Manitoba qui appartiendrait à toute la population. Le ministre Glenn Simard a invité les anglophones à se joindre à ce projet. On l'écoute.
2: Je suis heureux de pouvoir compter sur la SFM qui, avec le conseil consultatif, participe pleinement à chaque étape de la co-création. Avec notre gouvernement, la SFM partage la responsabilité d'assurer que les priorités de la communauté soient prises en considération lors de son développement. Si nous tenons à voir du progrès et des avancées durables, il faut bien préparer le terrain et assurer l'engagement de toute la population. Soyez assurés. Mon message aux anglophones sera très simple. Donnez-nous la chance. La langue française est belle. Les cultures francophones sont vibrantes. L'histoire franco-manitobaine est aussi vieille que l'histoire de notre province. La sensibilisation et la promotion de ces éléments, entre autres, sont essentiels pour garantir le succès de cette vaste initiative.
0: De son côté, le président de l'Association des municipalités bilingues du Manitoba et également préfet de l'Aboukri, Yvonne Normando, voit dans le bilinguisme un atout majeur, une force qui contribue directement à la vitalité de nos collectivités et à l'avenir du Manitoba. On l'écoute.
3: Pour moi, c'est là qu'on transforme la francophonie et c'est là qui se bâtit un Manitoba véritablement bilingue. Un Manitoba où les gens peuvent réellement vivre, recevoir des services et contribuer dans les deux langues. Pour poursuivre ce progrès, nous devons continuer à renforcer la capacité d'action de nos municipalités bilingues. Des municipalités bilingues fortes profitent de toute la francophonie manitobaine et de l'ensemble du Manitoba. Cette même approche doit guider nos relations au sein de la francophonie manitobaine. Nos réalités rurales et urbaines diffèrent, tout comme nos défis et nos priorités. C'est normal parce que nos collectivités sont différentes. Il y a un temps pour parler des enjeux provinciaux, des enjeux communautaires et des réalités très concrètes auxquelles nos municipalités font face chaque jour. L'important, c'est que tous ces voix aient leur place et que nous continuions à respecter des perspectives qui ne sont pas toujours à la même note.
0: Au cours de cette assemblée générale, trois nouvelles personnalités ont rejoint le conseil d'administration de la SFM. Il s'agit de Frédéric Mirandi qui succède à Suzanne Crispin au poste de secrétaire trésorier, du nouveau directeur général du Francophone Bédi Traoré et de la franco-manitobaine Daniel Dequier qui a déjà siégé au conseil d'administration du conseil jeunesse provinciale et de la fédération de la jeunesse canadienne française. Le nouveau conseil d'administration de la SFM, passé de 22 à 9 sièges depuis 2025, est composé de Derek Bentley, président, Alphonse Lawson, élu, vice-président, Frédéric Mirandi, secrétaire trésorier, Daniel Odette, Antoine Quentin-Brault, Daniel Dequier, Ruffin Jussi, Monique Guénette et Bédi Traoré.

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1: Dans les sports, comme on l'a dit dans la première heure, on parle toujours de ce coup dur pour Philadelphie parce que Van Valdar quitte le match sur blessure.
2: Les Flyers de Philadelphie pourraient devoir composer avec une absence importante après la blessure de leur gardien Dan Vladar lors d'un match préparatoire contre les Bruins de Boston. Le portier a quitté la rencontre en première période après avoir tenté de récupérer un long dégagement qui se dirigeait vers son filet. Il a semblé se blesser sur la séquence avant de concéder un but et de regagner les vestiaires. Cette situation est préoccupante tant pour les Flyers puisque Vladar était leur gardien principal la saison dernière. Il avait disputé 52 rencontres présentant une fiche de 29 victoires, 14 défaites et 7 revers en prolongation. L'équipe devra donc surveiller attentivement l'évolution de sa blessure avant le début de la saison. Boston a finalement dominé Philadelphie 5-1. Michael et Simon a marqué deux fois tandis que Morgan Jiki et Elias Lindholm ont également trouvé le fond du filet. Le Québécois Frédéric Brunet a récolté deux passes dans la victoire des Bruins alors que Jacob Gauthier a inscrit le seul but des Flyers.
1: On continue avec Christian Eriksen qui met fin à son aventure avec Wolfsburg.
2: Le passage de Christian Eriksen à Wolfsburg prend fin plus tôt que prévu. Le milieu de terrain danois a accepté de résilier son contrat avec le club allemand quelques mois après avoir été victime d'un nouvel incident sur un terrain de soccer. Le joueur de 34 ans n'a plus disputé de rencontre depuis le 7 juin lorsqu'il s'était effondré pendant un match amical entre le Danemark et l'Ukraine. Cet épisode avait fait ressurgir les images de son arrêt cardiaque lors de l'Euro 2021. Depuis cet événement, Eriksen joue avec un défibrillateur automatique implantable destiné à soutenir son cœur. Après son incident de juin, il avait indiqué que le dispositif avait fonctionné comme prévu et qu'il poursuivait sa rééducation au Danemark. Eriksen souhaite maintenant se rapprocher de ses proches et demeurer au Danemark. Il avait rejoint Wolfsburg comme joueur autonome avant la saison 2025-2026 alors que son contrat devait initialement se poursuit jusqu'en juin 2027. Son départ intervient également après une saison difficile pour le club qui a été relégué de la Bundesliga.
1: On continue avec Kawhi Leonard qui s'engage à long terme avec Toronto.
2: Les Raptors de Toronto ont confirmé la signature de Kawhi Leonard pour une nouvelle entente de 2 ans évaluée à 115 millions de dollars américains. Le contrat comprendrait une option de joueur pour la saison 2028-2029. Leonard a ainsi choisi de poursuivre son aventure avec Toronto malgré la possibilité de décrocher un contrat maximal légèrement plus élevé. Cette nouvelle entente prendra effet après son contrat actuel de 3 ans et 149,5 millions de dollars. Le retour de Leonard à Toronto avait fait l'objet d'un important dossier administratif après son transfert des Clippers, puisque la NBA avait enquêté sur de possibles infractions au plafond salarial. L'enquête s'est conclue par des sanctions principalement dirigées contre les Clippers. La franchise de Los Angeles a notamment perdu 5 choix de première ronde et reçu une amende de 30 millions de dollars, tandis que Leonard a été condamné à une amende de 700 000 dollars. Son histoire avec Toronto demeure marquante. Lors de son unique saison avec les Raptors en 2018-2019, il avait conduit l'équipe à son premier championnat NBA et remporté le titre de joueur par excellence de la finale.
1: Et puis on termine cette page sport en parlant d'Antonelli qui veut éviter les pièges de Bakou dans la course au titre.
2: Kimi Antonelli qui aborde le Grand Prix d'Azerbaïdjan avec une avance importante au championnat de Formule 1. Mais le circuit de Bakou pourrait représenter un tournant dans sa quête du titre mondial. Le pilote de Mercedes possède 81 points d'avance sur son coéquipier George Russell et connaît actuellement une période particulièrement solide. Antonelli devra toutefois rester extrêmement concentré sur un tracé urbain connu pour ses difficultés et ses incidents. Oscar Piastri en avait fait les frais l'an dernier alors qu'il occupait une position avantageuse au championnat. Antonelli sait que ses rivaux, notamment Lando Norris et Max Verstappen, disposent toujours de moyens pour réduire son avance et entend donc éviter de prendre des risques inutiles. Le jeune Italien mise sur une approche course après et sur le soutien de son entourage pour garder les pieds sur terre. Le week-end de Bakou marquera aussi le retour d'Isaac Hadjar, absent lors des 3 derniers Grands Prix en raison d'une blessure au poignet. Red Bull a confirmé que le Français poursuivra avec l'écurie la saison prochaine après des débuts jugés convaincants.
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0: On arrive alors tout doucement à la fin de notre émission d'aujourd'hui. Déjà, James Olivier, 2 heures passées avec nos très chers auditeurs, sans même s'en rendre compte.
1: Oui, c'est 2 heures riches en informations, Christian, qu'on vient de passer ensemble avec nos auditeurs. Donc, c'est le moment de dire au revoir aux auditeurs et de donner rendez-vous demain pour une nouvelle édition de Couleurs d'ici.
0: Exactement. Alors, on donne rendez-vous à tout le monde demain à 16h pour la même émission Couleurs d'ici. Ne changez pas de station. Restez toujours sur Envol 91. On rappelle encore une fois que toutes les entrevues réalisées aujourd'hui, bien sûr, on n'en a eu qu'une seule majoritairement, avec Jean-Philippe Croteau, sera disponible sur la page SoundCloud d'Envol 91 dès demain. Demain, ce sera le 24 septembre. Aussi, James Olivier, l'occasion de rappeler que demain, c'est l'AGA d'Envol, alors tout le monde est invité justement à y prendre part.
1: Ouais, tout le monde est invité, Christian, et n'oubliez pas de prendre votre membriété et de participer à notre Radioton.
0: Exactement, n'oubliez pas, participer demain à AGA d'Envol 91 à l'accueil francophone à 18h30. On espère qu'on vous y verra et qu'on passera un bon moment autour de notre très chère radio communautaire francophone. C'était Christian Dibi et James Olivier pour Couleurs d'ici. Prenez soin de vous et puis on se retrouve demain à la même heure.

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